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1: Il est 6h.
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3: Bonjour à tous, les Bleus qualifiés pour les demi-finales de la Coupe du Monde 2026 pour la troisième fois consécutive. L'équipe de France de football s'est donc imposée hier soir face au Maroc 2-0, une équipe que les hommes de Didier Deschamps avaient déjà éliminée lors du Mondial 2022 au Qatar. Kylian Mbappé et Ousmane Dembélé ont libéré les tricolores à la 60e et 66e minute et ont écœuré les Marocains, incapables de se relancer face aux nombreuses occasions françaises. Les Bleus affronteront en demi-finale l'Espagne ou la Belgique mardi le 14 juillet à 21h à Dallas. Ces deux nations s'affrontent d'ailleurs ce soir à 21h. On arrive bientôt sur la route des vacances. Ce vendredi est classé noir en Auvergne-Rhône-Alpes et rouge sur le reste du territoire, annonce Bison Futé. Les axes desservant le quart nord-ouest, la côte atlantique, la région Auvergne-Rhône-Alpes et l'arc méditerranéen seront particulièrement sollicités entre le début de l'après-midi et le milieu de soirée. Pour la journée de demain, les axes desservant la côte atlantique, la côte normande, le centre de l'Hexagone et le quart sud-est connaîtront une fréquentation très importante tout au long de la journée. Opération policière de très grande envergure en cette semaine dans plusieurs quartiers de Grenoble et Échirolles en Isère, conduisant à près d'une centaine d'interpellations. Elles sont pour la plupart liées au trafic de stupéfiants. Le frère du terroriste du 14 juillet 2016, identifié dans un squat à Nice depuis mercredi soir, toutes les autorités sont averties, mairie, préfecture, parquet. L'homme est actuellement recherché. Sur son profil Facebook, dans un post, il rend hommage à son frère Mohamed Boulel. Et puis ça glisse à Lacano. Le Caraïbos Lacano Pro 45e édition lance la saison européenne de surf en Gironde jusqu'au 14 juillet. La compétition réunit 164 surfeurs et surfeuses sur la plage centrale de Lacano. Le français Sam Peter va tenter de conserver son titre.

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2: Quel est donc cet incroyable marché new-yorkais de la 57e rue, aujourd'hui appelé Billionaire's Row? Il s'agit là d'une portion de la 57e qui aligne les gratte-ciels les plus luxueux de Manhattan au sud de Central Park. Là-bas, les appartements ne se visitent pas, ils se signent pour protéger son argent et souvent ils se paient cash, comme le détaillent nos confrères des Échos. En prenant l'exemple du Plaza, un palace mythique où l'architecte Frank Lloyd Wright a séjourné, John Kennedy ou encore Marilyn Monroe également, où Hitchcock a tourné La mort aux trousses. Une suite dans ce plaza de près de 400 mètres carrés vient de s'y vendre pour 19 millions de dollars. Ici, on achète un appartement comme on achèterait une œuvre. Clé en main, tout y est installé et pourtant, ces biens restent souvent inhabités. Ces appartements sont des coffres-forts immobiliers, on les achète, on les garde, mais on n'y vit pas. Pas de locataire, pas de contraintes, juste une taxe foncière à payer et la certitude que la pierre new-yorkaise, elle, ne vacille pas. Avec l'arrivée de Donald Trump, l'immobilier new-yorkais est une vraie valeur refuge. Et justement, la crise, parlons-en, la volatilité boursière du premier trimestre a fait trembler les marchés, mais elle a aussi donné un coup de fouet aux ventes de prestige. Les vendeurs qui ont baissé leur prix, les acheteurs, eux, ont flairé la bonne affaire. Résultat, des ventes records. Charles Attias, agent immobilier de Compass, a vendu pour plus de 150 millions de dollars en 4 mois, dont la fameuse suite du Plaza, et un autre bien à 23 millions. Rien que ça, et pendant que certains regrettent de ne pas avoir investi plutôt, d'autres continuent de signer des chèques à 8 chiffres. Ken Griffin, patron de Citadel, détient toujours le record avec un achat

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1: Il est 7h. 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
2: Bonjour à tous, le remake de la demi-finale de la Coupe du Monde 2022 a tenu toutes ses promesses et au final, le résultat est le même. L'équipe de France s'est imposée hier soir face au Maroc 2-0 grâce à des réalisations de Kylian Mbappé et Ousmane Dembélé. Les Bleus se qualifient pour une troisième demi-finale consécutive le 14 juillet prochain, jour de fête nationale. L'équipe de France disputera une troisième demi-finale de Coupe du Monde de suite. Elle rencontrera soit l'Espagne, soit la Belgique. Ces deux nations s'affronte ce soir à 21h. On arrive bientôt sur la route des vacances. Ce vendredi est classé noir en Auvergne-Rhône-Alpes et rouge sur le reste du territoire. Annonce Bison Futé, les axes desservant le quart nord-ouest, la côte atlantique, la région Auvergne-Rhône-Alpes et l'arc méditerranéen seront particulièrement sollicités entre le début de l'après-midi et le milieu de soirée. Pour la journée de demain, les axes desservant la côte atlantique, la côte normande, le centre de l'Hexagone et le quart sud-est connaîtront une fréquentation très importante tout au long de la journée. Le frère du terroriste du 14 juillet 2016, identifié dans un squat à Nice depuis mercredi soir, toutes les autorités sont averties, mairie, préfecture, parquet. L'homme est actuellement recherché sur son profil Facebook. Dans un post, il rend hommage à son frère Mohamed Boulel. Règlement de compte, intimidation, vengeance, deux explosions coup sur coup ont détonné à Marseille hier dans le 10e et 12e arrondissement. La première a eu lieu devant la porte du domicile des victimes. Dans un immeuble, l'engin explosif a fait tomber le faux plafond du couloir. D'après les premiers éléments, les victimes avaient déjà déposé plainte pour des faits similaires survenus à la mi-juin. Une seconde explosion a eu lieu dans le 12e, cette fois-ci dans le hall d'un immeuble. Une enquête est ouverte. Et puis ça glisse à Lacano, le Caraïbos. Lacano Pro 45e édition lance la saison européenne de surf en Gironde jusqu'au 14 juillet. La compétition réunit 164 surfeurs et surfeuses sur la plage centrale de Lacano. Le français Sam Peter va

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1: Il est 8h.
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3: Bonjour à tous. La France se défait du Maroc et se hisse en demi-finale de la Coupe du Monde de football pour la 3e édition de suite grâce à Kylian Mbappé et Ousmane Dembélé. Dominatrice, l'équipe de France a surmonté l'obstacle marocain en quart de finale hier soir à Boston. Toujours au rendez-vous depuis 8 ans, elle affrontera l'Espagne ou la Belgique dans le dernier carré. Nous aurons assez de professeurs cette année, assure le ministre de l'Éducation nationale. En 2025, plus de 2600 postes étaient restés vacants. En attendant, place aux vacances et ça va coincer sur les routes des plages. Journée classée noire en Auvergne-Rhône-Alpes et rouge ailleurs. Demain, classée noire dans plusieurs régions. Samedi, les axes desservant la côte atlantique, la côte normande, le centre de l'Hexagone et le quart sud-est connaîtront une fréquentation très importante tout au long de la journée, précise Bison Futé. Drapeau rouge côté canicule, vigilance rouge pour le Morbihan, l'île et Vilaine, la Mayenne, la Sarthe, la Loire-Atlantique, la Vendée, le Maine-et-Loire, la Vienne et les Deux-Sèvres ce midi, les côtes d'Armor, la Manche, le Calvados, la Seine-Maritime, l'Oise, l'Aisne, les Ardennes, la Marne, la Meuse, la Meurthe-et-Moselle, la Moselle, les Vosges, le Bas-Rhin et le Haut-Rhin passent en vigilance orange. C'est la première fois que des départements atteignent le plus haut niveau d'alerte depuis le début de cet épisode, le 3e de l'année. Le mois dernier a été le mois de juin le plus chaud jamais enregistré de l'Europe occidentale. Selon Copernicus, la température moyenne enregistrée est de 20,7 degrés, soit 3,5 degrés de plus que le record précédent qui date de l'année dernière. Opération policière de très grande envergure cette semaine dans plusieurs quartiers de Grenoble et Échirolle en Isère, conduisant à près d'une centaine d'interpellations. Elles sont pour la plupart liées au trafic de stupéfiants. Et puis ça glisse à Lacano, le Caraïbos, Lacano Pro. 45e édition lance la saison européenne de surf en Gironde jusqu'au 14 juillet. La compétition réunit 164 surfeurs et surfeuses sur la plage centrale de Lacano

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1: Bonjour à tous. La France se défait du Maroc et se hisse en demi-finale de la Coupe du Monde de football pour la troisième édition de suite grâce à Kylian Mbappé et Ousmane Dembélé. Dominatrice, l'équipe de France a surmonté l'obstacle marocain en quart de finale hier soir à Boston. Toujours au rendez-vous depuis 8 ans, elle affrontera l'Espagne ou la Belgique dans le dernier carré. Nous aurons assez de professeurs cette année, assure le ministre de l'Éducation nationale. En 2025, plus de 2600 postes étaient restés vacants. En attendant, place aux vacances et ça va coincer sur les routes des plages. Journée classée noire en Auvergne-Rhône-Alpes et rouge ailleurs. Demain, classée noire dans plusieurs régions. Samedi, les axes desservant la côte atlantique, la côte normande, le centre de l'Hexagone et le quart sud-est connaîtront une fréquentation très importante tout au long de la journée, précise Bison Futé. Drapeau rouge côté canicule, vigilance rouge pour le Morbihan, l'île et Vilaine, la Mayenne, la Sarthe, la Loire-Atlantique, la Vendée, le Maine-et-Loire, la Vienne et les Deux-Sèvres ce midi, les côtes d'Armor, la Manche, le Calvados, la Seine-Maritime, l'Oise, l'Aisne, les Ardennes, la Marne, la Meuse, la Meurthe-et-Moselle, la Moselle, les Vosges, le Bas-Rhin et le Haut-Rhin passent en vigilance orange. C'est la première fois que des départements atteignent le plus haut niveau d'alerte depuis le début de cet épisode, le troisième de l'année. Le mois dernier a été le mois de juin le plus chaud jamais enregistré de l'Europe occidentale. Selon Copernicus, la température moyenne enregistrée de 20,7 degrés, soit 3,5 degrés de plus que le record précédent qui date de l'année dernière. Opération policière de très grande envergure cette semaine dans plusieurs quartiers de Grenoble et Échirolles en Isère, conduisant à près d'une centaine d'interpellations. Elles sont pour la plupart liées au trafic de stupéfiants. Et puis ça glisse à Lacano, le Caraïbos, Lacano Pro 45e édition lance la saison européenne de surf en Gironde jusqu'au 14 juillet. La compétition réunit 164 surfeurs et surfeuses sur la plage centrale de Lacano.

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1: Bonjour à tous. La France se défait du Maroc et se hisse en demi-finale de la Coupe du Monde de football pour la troisième édition de suite grâce à Kylian Mbappé et Ousmane Dembélé. Dominatrice, l'équipe de France a surmonté l'obstacle marocain en quart de finale hier soir à Boston. Toujours au rendez-vous depuis 8 ans, elle affrontera l'Espagne ou la Belgique dans le dernier carré. Nous aurons assez de professeurs cette année, assure le ministre de l'Éducation nationale. En 2025, plus de 2600 postes étaient restés vacants. En attendant, place aux vacances et ça va coincer sur les routes des plages. Journée classée noire en Auvergne-Rhône-Alpes et rouge ailleurs. Demain, classée noire dans plusieurs régions. Samedi, les axes desservant la côte atlantique, la côte normande, le centre de l'Hexagone et le quart sud-est connaîtront une fréquentation très importante tout au long de la journée, précise Bison Futé. Drapeau rouge côté canicule, vigilance rouge pour le Morbihan, l'île et Vilaine, la Mayenne, la Sarthe, la Loire-Atlantique, la Vendée, le Maine-et-Loire, la Vienne et les Deux-Sèvres ce midi, les côtes d'Armor, la Manche, le Calvados, la Seine-Maritime, l'Oise, l'Aisne, les Ardennes, la Marne, la Meuse, la Meurthe-et-Moselle, la Moselle, les Vosges, le Bas-Rhin et le Haut-Rhin passent en vigilance orange. C'est la première fois que des départements atteignent le plus haut niveau d'alerte depuis le début de cet épisode, le troisième de l'année. Le mois dernier a été le mois de juin le plus chaud jamais enregistré de l'Europe occidentale. Selon Copernicus, la température moyenne enregistrée

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1: Il est 9h.
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1: Il est 10h.
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3: Bonjour à tous. Hier soir, vous étiez plus de 16 millions devant M6 pour voir en direct la victoire de l'équipe de France de football face au Maroc. Victoire des Bleus 2-0 selon les chiffres de Médiamétrie. Et ce, malgré l'horaire tardif, 22h à minuit, la demi-finale des Bleus le 14 juillet contre l'Espagne ou la Belgique devrait attirer encore plus de téléspectateurs, d'autant qu'elle est diffusée un horaire beaucoup plus favorable à partir de 21h chez nous. Une jeune fille de 17 ans est morte hier soir à Aulnoye-Aymeri, dans le Nord, en célébrant la victoire de la France face au Maroc. La vague de chaleur s'intensifie. Météo France place 9 départements de l'Ouest en vigilance rouge canicule à partir de ce midi et 15 autres demain, forçant le gouvernement à enclencher pour la première fois le plan hors sec chaleurs extrêmes. Un important feu de forêt a fait au moins 11 victimes en Andalousie et dans le sud de l'Espagne. Le Premier ministre espagnol exprime son immense tristesse face aux terribles conséquences de l'incendie qui affecte la province d'Almeria. Les prix à la consommation ont progressé de 1,8% sur un an en France au mois de juin, confirme l'INSEE. Cela représente un net ralentissement après les 2,4% enregistrés au mois de mai. La tapisserie de Bayeux est arrivée au British Museum de Londres cette nuit. La tapisserie est prêtée pendant un an au célèbre musée britannique pour y être exposée du 10 septembre au 11 juillet. Japan Expo fête ses 25 ans. Le plus grand rendez-vous français dédié aux cultures japonaises et asiatiques a ouvert ses portes cette semaine. C'est jusqu'à dimanche au parc des expositions de Paris-Nord-Villepinte. L'événement attend plus de 200 000 visiteurs. La Japan Expo est devenue un phénomène populaire porté par le manga, les jeux vidéo, la K-pop et les nouvelles cultures asiatiques. Et puis ça coince sur les routes des plages. Journée classée noire en Auvergne-Rhône-Alpes et rouge ailleurs. Demain, classée noire dans plusieurs régions. Samedi, les axes desservant la côte atlantique ou encore le quart sud-est vont connaître une fréquentation très importante.
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5: Bonjour, bienvenue sur Radio Imo. On est ravis de vous retrouver pour cette toute première émission 2026 du bâtiment optimisé. Alors aujourd'hui, on va parler d'un sujet qui donne parfois des sueurs froides aux gestionnaires de patrimoine. Il faut le dire, c'est la décarbonation, un sujet dont on s'empare de plus en plus entre le décret tertiaire, le décret BACS ou la loi APER. La réglementation s'intensifie. Justement, on va décortiquer ça. Mais on va voir peut-être qu'on peut prendre un autre prisme si la transition énergétique n'était plus un coût, mais un investissement ultra rentable. Pour en parler, justement, j'accueille trois intervenants qui viennent de sceller une alliance majeure sur le marché. On peut dire que c'est une alliance majeure quand même. Laurent Dutot, bonjour.
6: Bonjour.
5: Vous êtes le président de Clever Energy. Est-ce que vous pouvez nous parler en quelques mots de Clever Energy? Vous êtes un expert depuis 10 ans, hein, en efficacité énergétique.
6: Tout à fait. Clever Energy, c'est un bureau d'études en efficacité énergétique. Ça fait une dizaine d'années, effectivement, qu'on est actif sur le marché français. On est expert dans le domaine de la GTB, la gestion technique du bâtiment, dans le cadre du décret BACS, notamment, dans le domaine de la LED également, avec le déploiement de parcs d'éclairage pilotés, également dans le domaine de la CVC, donc la climatisation, ventilation, chauffage. Donc notre mission, c'est de baisser les factures de nos clients par l'efficacité énergétique. On a dépassé en 2025 la barre des 1000 projets. Et ce qui va nous caractériser, c'est qu'au-delà de l'expertise technique, on a développé une spécialisation vraiment dans l'ingénierie financière pour accompagner nos clients dans le financement de leurs projets, avec une ambition simple et claire qui est de les aider à préserver leur trésorerie.
5: Benoît Lelon, bonjour.
7: Bonjour.
5: Vous êtes directeur de Citelia Energy. Pareil, alors c'est un bureau d'études. Est-ce que vous pouvez nous le présenter, qui a 30 ans, hein, je crois?
7: C'est ça, c'est un bureau d'études historique dans le domaine du solaire photovoltaïque. Donc on intervient sur l'ensemble de la chaîne de valeur du photovoltaïque, depuis des études d'opportunité, faisabilité, l'accompagnement à la réalisation, la maîtrise d'œuvre, les assistances à maîtrise d'ouvrage. Donc pour tout type de centrale photovoltaïque, en toiture, en parking, au sol et de toute taille. Depuis voilà, des quelques dizaines, centaines de mètres carrés jusqu'à des centrales qui peuvent faire plusieurs hectares. Et dans notre ADN, on a l'innovation qui est au centre, et on a un outil particulièrement innovant, le cadastre solaire, voilà, qui est le fait d'avoir le potentiel solaire de toutes les toitures, tous les parkings de France, et de pouvoir analyser comme ça assez facilement des grands patrimoines.
5: Donc on peut justement installer des...
7: Là où on peut installer du photovoltaïque pour avoir le potentiel de solarisation de dizaines, centaines, milliers de bâtiments et de parkings.
5: Et c'est vrai que le cadastre solaire, on va y revenir en plus en détail tout à l'heure. Alors, on accueille également Mathieu Gilly, bonjour.
0: Bonjour.
5: Directeur métier énergie chez Axéo. Alors, depuis le 1er janvier, justement, Clever Énergie et Citelia Énergie ont rejoint Axéo. C'est ça, hein, ce sont deux filiales à part entière maintenant d'Axéo.
0: Exactement, oui, c'est deux filiales qui nous ont rejoints et on en est ravis.
5: Alors, est-ce que vous pouvez nous expliquer comment s'est passé justement ce rapprochement, comment ça a eu lieu, et puis qu'est-ce que ça va changer surtout pour vos clients?
0: Bien sûr, alors justement, ce rapprochement, il vient avant tout de l'identification d'un besoin client, justement. Vous l'avez rappelé, les réglementations se densifient énormément. C'est pas toujours évident pour nos clients d'avoir le recul nécessaire pour savoir comment les traiter correctement. Et finalement, ce qu'on a identifié, c'est qu'ils avaient le besoin qu'on soit capable justement de les accompagner sur l'ensemble des volets réglementaires, mais également sur l'accompagnement financier, en fait, sur les différents investissements qu'ils devaient réaliser. Et c'est en ce sens-là où finalement, Axéo a décidé de s'entourer également, de spécialistes des différents domaines dans ces réglementations, que ce soit donc avec Clever Énergie sur le volet notamment du décret BAX, et avec Citelia sur la loi APER, et puis Axéo et sa maîtrise du décret tertiaire notamment. Voilà, on va dire que cette combinaison finalement de nos trois bureaux d'études, avec ça aujourd'hui on est capable de finalement accompagner nos clients de manière 360 de la phase, on va dire, étude, donc avec que ce soit sur l'étude stratégique des différents patrimoines jusqu'à finalement la réalisation des travaux et même au-delà avec l'accompagnement dans le pilotage énergétique de leurs bâtiments.
5: Donc un véritable accompagnement 360, parce que c'est vrai qu'il faut suivre en termes de réglementation, hein, c'est pas évident. Justement, on va rentrer dans le vif du sujet. On a parlé d'une vague de réglementation ces dernières années, notamment, ça s'est énormément intensifié, puis il y a eu des rétropédalages, on va pas tout refaire, mais qu'est-ce qui donne le plus de fil à retordre aux property managers, justement, ou aux gestionnaires de patrimoine? C'est quoi? C'est les échéances qui vont arriver le plus vite? C'est peut-être une compréhension, une lecture des textes?
0: Il y a effectivement un petit peu, il y a un petit peu de tout ça, en fait. Effectivement, les échéances qui approchent avec potentiellement sans vision précise de ce qu'il faut réaliser. Donc ça, on va dire que c'est le premier point. Ensuite, nos clients, ils ont besoin d'être rassurés également financièrement. Aujourd'hui, quand on parle par exemple de patrimoine, ils n'ont pas la possibilité de tout rénover tout de suite. Et donc, ils ont besoin d'un accompagnement avec des échéanciers différents et puis potentiellement des modèles économiques qui peuvent leur être apportés sur comment mettre en œuvre et comment non seulement, on va dire, respecter les différentes réglementations, mais également valoriser leur patrimoine, parce qu'on doit aussi avoir ça au centre du sujet, les valoriser et également l'image RSE que ça doit renvoyer. Voilà, c'est ça qui est très important. Donc aujourd'hui, vous avez cité un certain nombre de réglementations, mais c'est vrai qu'on a le décret tertiaire avec des échéances à horizon 2030, avec un objectif de 40% de réduction de consommation énergétique. Le décret BAX, qui pour une partie, notamment les bâtiments qui ont des puissances installées de plus de 290 kW, qui devrait déjà être équipé de ce qu'on appelle système BAX, donc des systèmes de pilotage finalement de consommation énergétique, pilotage et également comptage de consommation énergétique, parce qu'on a tendance à oublier un petit peu le comptage aussi des consommations, qui est déjà en vigueur pour donc, un certain nombre de bâtiments, et puis donc pour les bâtiments qui ont des puissances comprises entre 70 et 290 kW. L'échéance a déjà été repoussée à horizon 2030, mais ils auront quand même l'obligation de s'équiper. Et puis la loi APER, qui est aussi en vigueur, déjà en partie, sur les très gros parkings de plus de 10 000 m2. Et puis l'échéance qui va très vite arriver pour les parkings situés entre 1 500 et 10 000 m2. Mais il y a d'autres réglementations. La loi DDA-DUE, qui est donc une directive européenne qui a été transposée dans le droit français, qui, elle, oblige également de mettre en place des systèmes de management de l'énergie. Donc aujourd'hui, on a aussi un partenaire pour ça, pour proposer finalement la mise en place de plateformes de consommation énergétique pour piloter correctement les bâtiments. Et puis, on n'a pas évoqué la CSRD, mais qui oblige aussi une certaine transparence. Et donc, en fait, finalement, notre réunion, notre association, c'est pour vraiment répondre à tous ces besoins clients en même temps, de manière transparente, en leur donnant une trajectoire, une stratégie, la possibilité de déclencher des audits à forte valeur ajoutée uniquement si c'est nécessaire, parce que nos lois sont ainsi faites. On a la possibilité aussi de déroger à beaucoup d'obligations. Et puis, l'accompagnement financier, Laurent en a parlé et il en reparlera encore un petit peu après, mais comment avoir des modèles économiques viables pour rénover son patrimoine efficacement, et puis accompagnement dans la réalisation des travaux et pilotage. Donc voilà, c'est vraiment cet accompagnement 360 aujourd'hui qu'on veut apporter à nos clients pour qu'ils aient vraiment une vision globale et d'ensemble pour rénover rénover efficacement leurs bâtiments.
5: Et leur apporter des solutions.
0: Et des vraies solutions.
5: Et des outils. Alors justement, on parle de la loi Appert. Benoît, c'est vrai qu'elle impose en quelque sorte le solaire. Le solaire, on en
7: c'est
5: a,
7: ça, c'est
5: on
7: ça, particulièrement parlé. Sur les parkings, ouais. Voilà, comme le disait Mathieu, sur les parkings de plus de 1500 m2, ouais, ouais. Notamment.
5: Est-ce que c'est vécu comme une punition pour les propriétaires?
7: Alors, si on regarde ce qui se passe, avant que la loi Appert sorte, il y avait déjà énormément de parkings qui étaient solarisés. Hein. On voit les parkings de supermarchés, etc. Donc, on va dire que les gestionnaires de patrimoine, de parking, n'ont pas attendu la loi Appert pour installer, parce qu'ils considéraient déjà que c'était intéressant. L'avantage d'avoir une obligation, c'est vrai que ça met des indicateurs, des jalons aussi, des objectifs aux entreprises pour leur dire, c'est là que l'État veut aller. Mais il y a déjà un intérêt. Pourquoi il y a un intérêt? Le solaire photovoltaïque, c'est avoir de l'électricité verte produite localement sur des surfaces déjà anthropisées, qui sont déjà artificialisées, comme les parkings, les toitures. Donc ça c'est une chose. Et aujourd'hui, vraiment le modèle dominant, c'est l'autoconsommation. Ça veut dire que je produis de l'électricité photovoltaïque et je la consomme sur mon bâtiment.
5: Je revends le
7: surplus, mais par contre, j'ai toute une partie d'autoconsommation. Ça veut dire que je viens réduire mes consommations énergétiques. Et donc, il y a la loi Appert, mais ça permet aussi, du coup, hop, on coche une deuxième case. Ça permet de répondre aussi au décret tertiaire, puisque l'électricité qu'on va produire, c'est comme une consommation négative. Donc, c'est comme une économie d'énergie. Ça, c'est sûr. Et surtout, c'est des projets qui sont aussi rentables et qui permettent de lisser le prix de l'électricité. Parce qu'on a vu ce qui s'est passé en 2022. Je pense que tout le monde se rappelle.
5: Avec la guerre en Ukraine.
7: Les boulangers, voilà, la guerre en Ukraine, la crise énergétique. Les boulangers qui étaient là, mais comment on va produire? Parce qu'ils produisaient avec des fours électriques. Et pas que. Toutes les entreprises qui étaient dépendantes de leur consommation électrique ont vu l'électricité augmenter. Et à ce moment-là, ils appelaient pour dire « je veux du photovoltaïque tout de suite ». Il fallait le faire un petit peu avant, parce que là, il y avait un engorgement. On ne pouvait pas l'installer. Donc l'idée, c'est de dire « faut l'installer maintenant ». Parce qu'on sait que le prix d'électricité, aujourd'hui, il est volatile. Il ne va pas rester stable.
5: Ça a augmenté d'ailleurs.
7: Il est redescendu, il va réaugmenter. Ouais. Et surtout, ça se peut qu'il évolue dans le futur de manière qu'on ne connaît pas. On n'est pas devin. On ne peut pas dire aujourd'hui, l'électricité dans 10 ans sera à tel prix. Par contre, ce qu'on est sûr, c'est que si on installe du photovoltaïque aujourd'hui sur son parking, sur sa toiture, et que ça représente par exemple 20 à 30% de sa consommation électrique, on est sûr que ces 20 à 30%, pendant 30 ans, c'est comme s'ils avaient un prix garanti. Et ça, c'est exceptionnel. Voilà.
5: Et c'est rentable au bout de combien de temps, au bout de combien d'années d'installation?
7: Alors ça va dépendre. Déjà, ça va dépendre, on en reparlera, je pense, du mode de financement. Est-ce que j'investis en propre? Est-ce que je fais appel à du tiers financement? Mais si j'investis en propre, ça va dépendre si on est dans le sud de la France, si on est dans Paris, dans le nord.
5: Un peu plus ensoleillé.
7: Mais on va dire qu'on peut être, on peut être aux alentours de 7 ans, 8 ans, et puis aller un petit peu plus si on va dans le nord. Mais c'est rentable, puisqu'on parle d'une durée de vie d'une trentaine d'années. Voilà.
5: Et aujourd'hui, quand on parle d'autoconsommation, donc ça concerne tous les acteurs, et la revente, ça se fait un petit peu ou c'est vraiment à la marge?
7: À toute façon, aujourd'hui, il n'y a pas d'acteurs pratiquement, à part si on a vraiment énormément de consommation électrique, il faut aussi que ce soit en adéquation avec la production solaire, donc qui se fait plus en journée, évidemment, et qui se fait plus l'été que l'hiver. Donc si on est parfaitement en adéquation, on peut faire ce qu'on appelle de l'autoconsommation totale, voilà. Autoconsommer la majorité. Et sinon, la plupart des projets, on va dire 95% des projets, se font en autoconsommation avec vente du surplus, qu'on peut vendre soit en ce qu'on appelle en obligation d'achat, donc vendre EDF directement et être payé pour ça, ou vendre via d'autres mécanismes qui permettent, via des contrats privés, des contrats de gré à gré, pour vendre son surplus d'énergie, ou aussi le vendre en autoconsommation collective, c'est-à-dire le vendre dans un rayon de 2 km autour du bâtiment à d'autres acteurs qui, eux, ne peuvent pas installer puisqu'ils n'ont pas de surface de parking ou de toiture adéquate, mais qui peuvent acheter l'électricité qui est produite par le voisin.
5: Donc en local.
7: Exactement.
5: Alors, c'est vrai que tout à l'heure, Mathieu, vous avez parlé donc de pilotage. Là, on pense tout de suite à la data. C'est vrai, l'exploitation de la data, voir déjà faire un état des lieux, voir où on en est, voir ce qu'on peut gagner. Justement, il faut la maîtriser, en fait, cette data, avant d'investir. C'est important. Est-ce que vous avez un exemple marquant, un exemple concret qu'on puisse bien imager?
0: Alors,
5: cette
0: oui,
5: importance.
0: Effectivement, la data aujourd'hui, c'est un petit peu le nerf de la guerre. Nos maîtres d'ouvrage, ils en ont beaucoup, mais souvent, ils ont un peu du mal à savoir comment la faire parler, comment la faire parler correctement.
5: Puis les bons outils aussi.
0: Et les bons outils, voilà, pour la faire parler correctement. Et c'est pour ça que voilà, la mise en place de plateformes de management de l'énergie aujourd'hui, ça semble quand même assez évident. Mais oui, typiquement, par exemple, si on prend un exemple qu'on a eu l'occasion de traiter, on prend par exemple, enfin, c'était un patrimoine d'environ 140 bâtiments avec une certaine hétérogénéité, on va dire. Que ce soit sur les dates de construction, sur les modes de consommation de l'énergie. Voilà, on avait vraiment, c'était assez hétérogène. Le client était parti en se disant, bon ben voilà, je voudrais traiter le décret tertiaire, c'était sa demande initiale, je voudrais traiter le décret tertiaire. Aujourd'hui, j'ai un budget de 1,7 million d'euros pour réaliser des audits énergétiques sur l'ensemble de mon patrimoine. Au final, nous, on lui a dit, bah, peut-être qu'avant de partir, on va dire comme ça, pas sans réfléchir, mais en tout cas, bille en tête, en se disant, je fais des audits énergétiques sur tout mon patrimoine, bah venez, on va plutôt déjà récupérer l'ensemble de vos datas, on va les faire parler, et on va vous proposer ce qu'on a appelé finalement une étude stratégique patrimoniale, et qui traitait au-delà du décret tertiaire, les volets loi APER et les volets décret BACS. Et donc, bah finalement, après cette première étude, en ayant récupéré sa data, mené quelques
5: investigations... La data des 140 sites.
0: La data des 140 sites, après avoir donc voilà récupéré toutes ces datas, après avoir mené un certain nombre d'investigations, y avoir mis un petit peu de digitalisation aussi parce que bah forcément il y en a la nécessité. voilà, bah, finalement il est ressorti que sur la totalité de son patrimoine déjà il y avait quasiment la moitié de ses sites qui n'étaient pas assujettis au décret tertiaire.
5: D'accord.
0: Et dont certains pouvaient directement finalement être exemptés. Je crois il y en avait sur la moitié donc qui étaient seulement assujettis, on pouvait encore en exempter un quart parce que finalement bah, ils avaient déjà réalisé des travaux.
5: Donc au final il restait qu'un quart.
0: Et enfin il restait trois quarts mais qu'un quart sur en tout cas son patrimoine initial. Par contre on a également regarder le volet BACS. Donc sur l'ensemble de ces sites, il y avait une quarantaine de sites qui étaient assujettis au décret BACS, mais on a pu très rapidement également se rendre compte bah, qu'un certain nombre d'entre eux pouvaient aussi être exemptés sur le décret BACS. Et puis on a regardé également l'ensemble de ces parkings avec, bah, on va dire, le cadastre solaire donc, dont Benoît reparlera peut-être un peu après. Et finalement, on s'est rendu compte que sur l'ensemble de ces parkings, il en avait bah, la moitié de ces sites étaient quand même assujettis à la loi APER, mais que par contre, on pouvait en exempter aussi une bonne partie bah parce que finalement, les contraintes qui s'appliquaient sur ces sites-là permettaient de déroger aux obligations réglementaires. Donc finalement, de son budget initial dont il était parti, 1,7 million, bah finalement, il n'avait plus que 930 000 euros de budget pour mener des études complémentaires. Et suite à ça, notre rôle, c'était également de l'orienter sur les bonnes études à réaliser.
5: Et ça, le fait que tel ou tel bâtiment soit assujetti ou non, c'est identifiable que grâce à l'exploitation de la data. On n'aurait pas pu le.
0: Oui, il faut qu'on exploite la data. Aujourd'hui, il faut la faire parler. Il faut analyser les niveaux de consommation énergétique, mais pas que. Dans le cadre du décret tertiaire, c'est plutôt les niveaux de consommation énergétique. Ouais. Mais sur la loi APER, il y a quand même un certain nombre de règles qui viennent s'appliquer, notamment sur les surfaces de parking qui vont être disponibles. Et dans le cadre du décret BACS, c'est encore un petit peu plus technique. Il faut aller vérifier, en gros, est-ce que certains points cochent ou pas ce qui est inscrit dans la norme qui fait référence à la mise en place des systèmes BACS. Donc, il y a quand même des investigations à mener, mais aujourd'hui, encore une fois, ils ont beaucoup, beaucoup, beaucoup de data. Et grâce à la majorité de ces data, on n'a pas forcément l'obligation de se déplacer sur site, mais forcément, pour affiner un petit peu nos études, de temps en temps, on va devoir se déplacer sur site pour fiabiliser finalement la stratégie à mettre en place. Ouais.
5: Donc là, ça lui a fait économiser une belle somme.
0: Bah, quasiment, finalement, la moitié de ce qu'il souhaitait investir en audit, bah, finalement, il n'avait plus besoin de l'investir. Ouais. Et encore qu'on avait la possibilité de mener des investigations complémentaires. Et surtout, bah, oui, cette somme-là qu'il avait prévu d'investir en audit, bah, on était capable de l'investir ailleurs et notamment déjà dans la possibilité de réaliser des travaux qui auraient finalement bah, une rentabilité assez faible, un ROI assez faible et qui du coup bah, permettrait d'améliorer le financement qu'il avait prévu sur le long terme pour rénover son patrimoine.
5: Alors justement, pour compléter sur ces études stratégiques qui permettent de prioriser, Benoît, vous pouvez nous en dire un peu plus sur le cadastre solaire par rapport à cet exercice-là, enfin par rapport à cet exemple-là, par exemple.
7: Évidemment, le cadastre solaire, en fait, c'est quoi? C'est le fait de se baser sur des données 3D ultra précises sur la France entière.
5: En 3D, d'accord. On se base sur...
7: On se base sur des données 3D, on fait des calculs sur les données 3D et on calcule quoi? On calcule quelle est la quantité d'énergie hein, qui nous vient du soleil et qui tombe sur chaque mètre carré sur une année.
5: D'accord.
7: Et ça, ce qui est un peu magique...
5: Et c'est fiable, hein? On peut prévoir à une année la météo
7: on ne prévoit pas la météo. Ce qu'on fait quand on travaille dans le solaire photovoltaïque, on calcule en fait ce que ça produit en moyenne. Parce que ce qui nous intéresse, c'est ce que ça va produire, pas une année précise, ce que ça va produire sur les 10, 20, 30 prochaines années. Donc en général, c'est des historiques de 10 ans qui sont utilisés en données météo.
5: D'accord.
7: Et donc, ce qui est ultra précis, c'est qu'en fait, on calcule pour chacun de ces mètres carrés, si c'est une toiture, on calcule l'orientation, l'inclinaison. Est-ce que je suis plein sud, plein nord, 30 degrés, vertical, horizontal? Et après, je prends en compte les ombrages portés par le relief, quand il y en a. Dans certaines régions, il y en a beaucoup.
5: Il y a des montagnes, des arbres.
7: Moi, je viens de Chambéry, il y a pas mal d'endroits qui sont quand même ombrés par les montagnes. Ouais. Par les bâtiments environnants, par la végétation et par ce qui est sur le site lui-même. Si c'est un bâtiment, on va parler des cheminées, des édicules en toiture.
5: Oui. Bien sûr.
7: Et si on parle d'un parking, on va parler des arbres déjà présents sur site. Et qui sont à prendre en compte, notamment dans le cadre de la loi APER, pour savoir est-ce que le parking est déjà végétalisé. Et ensuite, ça nous permet d'avoir une vision ultra précise de quel est le potentiel solaire du site. En analysant d'autres datas, on a aussi des contraintes. Évidemment, on n'a pas toutes les contraintes. On ne va pas avoir est-ce que la charpente va tenir le solaire photovoltaïque. Mais par contre, on a quand même une vision, on va dire, en opportunité qui va être très bonne et qui nous permet d'aller jusqu'à des chiffrages, en fait.
5: Ah oui, parce que la charpente peut ne pas tenir les installations.
7: Dans certains bâtiments, tous les bâtiments, les bâtiments ne vont pas permettre d'installer du photovoltaïque, en tout cas sans surcoût, parce qu'une charpente, ça peut se renforcer.
5: Oui, bien sûr.
7: Mais voilà, mais tous les bâtiments ne
5: tout est possible, mais ça a un coût.
7: Ça a un coût, et ça, si jamais on est sur le cadastre solaire, le cadastre solaire, c'est quoi? On a un patrimoine on va avoir 140 parkings analysés. Donc, le cadastre solaire va permettre d'en exonérer un certain nombre. Comme on a une vision très précise, on va dire à ceux-là, c'est pas rentable. Ils n'ont pas un temps de retour sur investissement suffisant. Ça, il y a des possibilités dans la loi pour les exonérer. Et sur le reste, ça va permettre de hiérarchiser les sites, par lesquels on commence. Et là, sur lesquels on va pouvoir faire des études de faisabilité, et là, on rejoint la capacité portante de la charpente, etc., pour savoir est-ce qu'il y a des contraintes ou pas pour faire les sites. Et en général, là, on a éliminé, c'est comme un entonnoir, et on va aller ensuite vers les sites les plus intéressants sur lesquels, le maître d'ouvrage va pouvoir lancer de la réalisation.
5: Alors ça, c'était pour le solaire. On va élargir un petit peu plus. Laurent, une fois que la stratégie est fixée, quels sont les travaux qui rapportent le plus?
6: Alors, les deux qui me viennent. Vaste question. Alors, il y en a qui sont quand même assez violents en termes d'économie, et tant mieux, c'est la violence dans le bon sens du terme. La LED, effectivement, même si c'est un marché mature, il y a encore beaucoup de choses à faire. On arrive régulièrement à 90% d'économie sur les bâtiments.
5: Et il y a encore des propriétaires qui n'y pensent pas à installer des LED?
6: Qui n'y pensent pas, non, mais c'est parfois dans des renouvellements de locataires, c'est parfois dans des rénovations, c'est parfois des choses qu'on n'a juste pas faites parce que les CAPEX n'étaient pas mobilisés ou simplement parce que c'est pas la personne qui investissait qui payait la facture. On a une obsolescence technique, les anciennes technologies ne sont plus fabriquées depuis 2023, donc de toutes les façons, il faut y passer. Donc dans les économies, pour répondre à votre question, Bérénice, effectivement, la LED, c'est en pourcentage celui qui va être le plus intéressant.
5: 90%,
6: en termes de valeur, en euros, ça va être la GTB, dans le cadre du décret BAX, où le pilotage du bâtiment va permettre de baisser entre 15 et 25% les utilités qui sont principalement le chauffage et la climatisation.
5: Donc ça, c'est un pilotage qui permet de réguler aussi en fonction du
6: c'est exactement
5: de la température.
6: Ça. C'est un cerveau au sein de l'entreprise, au sein du bâtiment, qui va permettre de ne pas consommer lorsqu'il n'y a pas besoin, de réguler lorsque c'est nécessaire, et donc d'avoir un pilotage intelligent de son bâtiment. Et ce pilotage-là fait d'énormes économies. Alors, on gagne aussi en confort, bien sûr, mais l'économie est très, très importante lorsqu'on fait un projet qui est bien dimensionné.
5: Et on est d'accord, c'est un pilotage par bâtiment. Quand il y a plusieurs bâtiments côte à côte, c'est un par bâtiment.
6: Alors, chaque cerveau va être dans son propre bâtiment, parce que le pilotage de son encadrement horaire, de son chauffage va dépendre de chaque bâtiment. Mais l'intérêt dans justement ce qu'on propose aujourd'hui avec le groupement conforme, c'est la capacité d'avoir une vision globale de tous ces bâtiments, même s'ils sont régulés de manière personnelle, indépendante, pour qu'ils soient le plus optimisés chacun possible. Donc la difficulté, elle vient de là, c'est d'avoir un macro patrimoine avec des hétérogénéités techniques extrêmement importantes et une capacité de les gérer de manière globale et simple avec in fine une visualisation pour le gestionnaire de patrimoine.
5: Donc à différents niveaux en fait.
6: À tous les niveaux effectivement. Et donc la data, pour reprendre ce que vous disiez tout à l'heure avec Mathieu, est extrêmement importante.
5: Alors tout ça, c'est deux travaux, on va dire, c'est les premiers à faire. Tout ça a un prix, a un coût. Qu'est-ce qu'on peut dire là-dessus? Est-ce que c'est cher au départ? Est-ce que ça demande un gros investissement? Et au bout de combien de temps on a justement un retour sur investissement?
6: Effectivement, ça a un coût, hein, bien sûr. Puis Noël est passé, donc il va bien falloir effectivement le supporter.
5: M'en parlez
6: et
5: pas.
6: Comme je vous le disais tout à l'heure, c'est là que nous, dans notre ADN, dès le départ, l'ingénierie financière était une évidence. Toutes les entreprises veulent faire des travaux. Toutes les entreprises ont compris qu'il y avait une trajectoire aussi bien pour leur rentabilité que pour la partie réglementaire. Néanmoins, on n'a pas nécessairement le CAPEX disponible à l'instant T. Donc nous, c'est ce qu'on a vraiment généré. L'idée, c'est qu'on vous amène aussi l'argent pour votre projet. Donc si je reprends le fil conducteur que disait Mathieu tout à l'heure, on avait une quarantaine de sites qui étaient éligibles pour le décret BAX, pour ce qui est de notre expertise. En fait, on a simplement eu sur ces bâtiments une dizaine de pourcents du coût total du projet qui a été couvert par les certificats d'économie d'énergie.
5: Donc les fameux C2E.
6: Les fameux C2E, effectivement, qu'on a été cherché, qu'on a été sécurisé pour le client.
5: Alors vous pouvez juste rappeler ce que c'est pour nos auditeurs, si jamais...
6: Ce sont des certificats d'économie d'énergie. En fait, on a une participation, une subvention, voilà, qui est donnée aux bénéficiaires des travaux.
5: En gros, c'est pollueur-payeur.
6: Pollueur-payeur, on récupère de l'argent auprès du pollueur-payeur, effectivement, pour le redonner, je dirais, le redistribuer sur des travaux d'efficacité énergétique. Donc on va bénéficier de cela. Donc si le client est éligible, bien évidemment, on va lui en mobiliser le maximum. Dans le cadre qui nous occupe, 10% était gommé par ces subventions. Donc c'est déjà pas mal.
5: Déjà pas mal,
6: 30% du projet a été mis sur une ligne d'investissement qui était prévue par le client. Et pour le restant, donc 60%, eh ben on a simplement été chercher un tiers financeur qui a pris en charge le reste à charge, on va dire. Donc, bon an, mal an, on avait 70% du projet qui n'était pas supporté en capex immédiat, en trésorerie par le client. Et ces 60%, ben, on l'a étalé simplement sur 4-5 ans. Non, parce que l'ROI était très court, la rentabilité était très importante, l'économie était assez substantielle. Et lorsqu'on compare le coût du financement aux économies réalisées, eh ben in fine, les économies sont supérieures au coût du financement.
5: Donc et ce
6: on
5: montage,
6: se retrouve avec un projet qui s'autofinance. Hein.
5: Ce montage financier, là, il est compliqué, il est long à faire, ça prend combien de temps? Quand un client vient vous voir, vous dit, voilà, j'envisage de faire ça, une fois qu'on a identifié les travaux, il faut combien de temps pour faire ce montage financier?
6: Alors, c'est une excellente question, et la bonne nouvelle, c'est que c'est pas compliqué pour nous, parce que ça fait 10 ans qu'on fait ça. Sur les 1000 projets dont je vous parlais, il y en a presque 400 qui ont été réalisés avec ce type de montage financier. Donc c'est quelque chose aujourd'hui qui est très facile, qui est très simple à mettre en place et sur lequel on a tout le savoir-faire justement pour accompagner nos clients et leur dire il y a des solutions techniques, il y a aussi des solutions financières qui permettent d'appréhender la totalité d'un patrimoine et ne pas le découper par petits morceaux parce qu'on avait juste une incapacité, un instant T, de mobiliser ce qui était nécessaire.
5: D'accord, donc c'est bon à savoir. En tout cas, on est obligé d'être accompagné. Benoît, sur le volet solaire, comment vous accompagnez aussi pour justement cette mise en œuvre?
7: Voilà, une fois que on a parlé de l'entonnoir, l'opportunité, de la faisabilité, et maintenant on passe à la réalisation. Alors, pour reprendre ce que disait Laurent, soit il y a des capacités d'investissement, et à ce moment-là, le maître d'ouvrage va investir, et on va plutôt se retrouver en tant que maître d'œuvre, c'est-à-dire quoi? C'est quoi un maître d'œuvre? On va rédiger des cahiers des charges, et on va lui permettre de recruter le meilleur installateur pour son projet, avec ses besoins, s'il veut des panneaux photovoltaïques français, s'il veut tout ça, on va pouvoir le mettre et l'appuyer là-dessus, et ensuite suivre le projet. Donc,
5: facile à trouver, parce que c'est vrai que des installateurs, des constructeurs, il y en a eu beaucoup à un moment, il y en a un petit peu moins maintenant. C'est facile à trouver des bons.
7: Il y a eu un petit écrémage, oui, mais il y a encore beaucoup d'installateurs sérieux. Ouais. Après, ça va dépendre de ce qu'on est sur un projet local, où on va plutôt partir justement sur des installateurs qui sont présents sur leur territoire, ou est-ce qu'on va être avec des acteurs qui sont présents nationalement? On a travaillé avec un acteur comme Leroy Merlin. Ils ont des magasins un petit peu partout. À ce moment-là, évidemment, ils vont partir et on va plus se diriger vers des acteurs qui travaillent nationalement. Mais dans les deux cas, on en trouve. C'est quand même un marché qui est mature, le photovoltaïque aujourd'hui. Ouais. On n'est plus comme il y a 15 ans avec un marché qui démarrait.
5: Puis il y a des nouvelles technologies aussi. Ça peut varier.
7: Oui, il y a des nouvelles technologies, mais aujourd'hui il y a des panneaux photovoltaïques qui produisent avec des il y a toute la technologie qui existe. Évidemment il y a toujours des innovations qui permettent de gagner du rendement sur les panneaux, mais aujourd'hui on est sur de la technologie mature. Donc on va accompagner sur toute la phase chantier jusqu'à la réception et jusqu'au suivi de l'installation dans le temps. C'est important. C'est-à-dire que les acteurs savent qu'on peut aussi les accompagner et suivre l'installation et s'assurer qui produit comme que l'installation produit, bien sûr, avec la météo, qui est produit comme c'était prévu. Et si jamais le maître d'ouvrage n'a pas les capacités d'investissement, à ce moment-là, on peut faire appel à un tiers investisseur, ce qui se fait classiquement hein, dans le monde du photovoltaïque. C'est par exemple, j'ai des parkings ou des toitures et je peux les louer.
5: D'accord.
7: Donc, à un acteur qui va venir installer. Donc, l'installation, en général, lui appartient. Il va pouvoir installer du photovoltaïque et ensuite payer un loyer à l'acteur. Donc, le maître d'ouvrage a du photovoltaïque sur son site. Il y a des montages qui permettent, malgré le fait que l'installation soit portée par un tiers investisseur, de quand même l'autoconsommer sur le site.
5: Oui, c'est ce que j'allais dire, parce que ça va où l'électricité
7: Voilà, il y a quand même des montages qui existent pour qu'il récupère en autoconsommation individuelle sur le site, comme si c'était sa propre installation. Par contre, il ne supporte pas le financement. Voilà.
5: D'accord. Et du coup, qu'est-ce qu'il gagne, l'investisseur ?
7: Ah ben, l'investisseur, il gagne. En fait, c'est des montages qui lui permettent, évidemment, de gagner sur l'installation et de ne pas reverser la totalité. Voilà.
5: D'accord. Très, très clair. Justement, en termes de pourcentage de parts de clients qui font appel justement au solaire ou qui peuvent faire appel au solaire, on est sur combien aujourd'hui dans les...
7: Par rapport au maître d'ouvrage tertiaire, on va dire que, moi, je dis souvent, tous les acteurs qui sont propriétaires d'au moins un bout de toiture, un bout de parking ou un petit morceau de sol pour faire une centrale au sol près de leur site. Donc c'est une grande majorité de
5: sites. C'est accessible plutôt à tout le monde. Enfin, oui. C'est assez accessible. Pour conclure, peut-être Mathieu, un mot. Si on a un message à retenir pour les gestionnaires justement de bâtiments ou de parcs tertiaires.
0: N'attendez pas. Voilà, n'attendez pas pour investir. N'attendez pas les sanctions. Aujourd'hui, rénover, ça peut être rentable. Voilà, et c'est sur ça qu'il faut se concentrer.
5: Et puis faites-vous accompagner aussi, parce que ça peut vite être déprimant de le faire seul.
0: Et effectivement, faites-vous accompagner par des spécialistes qui maîtrisent la totalité de l'environnement. Il n'y a rien de pire finalement pour un maître d'ouvrage que d'investir des euros dans quelque chose qui ne servira strictement à rien. Et c'est en ce sens-là, effectivement, qu'il a besoin de se faire accompagner par des bureaux d'études.
5: Et puis c'est tellement complexe qu'il faut se faire accompagner. Benoît, même question, le message à retenir.
7: Le message, c'est le soleil est là, donc il se lève tous les matins, donc il suffit d'installer, donc évidemment pareil, de faire appel à des acteurs et c'est vraiment important, on défend ça depuis 30 ans, faites appel à des bureaux d'études indépendants. Passez pas en direct, parce que comme le disait Mathieu, il faut vraiment sécuriser son projet, mais allez-y. C'est ça le message.
5: Et puis ça marche aussi quand il fait gris, quand il y a des nuages. Ça, je l'ai appris il y a quelques temps.
7: Évidemment, et ce qui compte, c'est ce qu'on va gagner sur une année. Évidemment, il y a des moments où, au milieu d'un orage, on va pas produire d'électricité. Mais ce qui compte, c'est vraiment de regarder sur une année et ce qui se passe entre deux années, ce qu'on appelle la variabilité interannuelle, entre deux années, une bonne année, une mauvaise année. Dans le solaire, on a entre 5 et 10% de différence. Même si nous, on a ressenti très différent. On dit, c'est une année, j'ai eu un été pourri. Mais en réalité, ça la différence en fait. Est très, très faible, c'est très lissé. Ouais.
5: D'accord. Laurent, même question d'un message pour conclure.
6: Très simplement, les technologies, elles existent. Elles sont matures, on les maîtrise. Le montage, effectivement, de nos expertises chez Axéo fait qu'elles sont coordonnées. Donc ça, je pense que c'est important, effectivement. Donc, pour reprendre les éléments, effectivement, de mes comparses aujourd'hui, la décision, simplement, c'est la seule chose qui manque pour qu'on vous aide à avancer sur vos patrimoines.
5: Et c'est important ce que vous dites, les solutions existent et parfois, on n'en a pas forcément conscience. Les outils aussi. Donc, c'est important de se faire accompagner aussi pour ça, trouver le bon outil qui est accessible et puis qui correspond à notre demande.
6: Complètement. Je pense qu'aujourd'hui, le message simplifié qu'on peut passer, c'est qu'on a la capacité de rendre l'analyse d'un patrimoine simple, lisible, concrète, avec une vraie feuille de route. Et derrière, il y a effectivement beaucoup d'expertise, beaucoup de travail, mais chacun dans nos domaines, on a de nombreuses années, effectivement, et des milliers de projets au compteur. Et la mission qu'on se donne, effectivement, dans les prochaines années, c'est d'accompagner nos clients pour que ça devienne quelque chose de concret, de rentable. Faut pas opposer la rentabilité, l'efficacité énergétique. On en est le bon exemple chez Clever Energy. Ça fait 10 ans que nos clients gagnent de l'argent avec des ROI extrêmement courts, parfois immédiats. Et c'est ce qu'on va faire à plus grande échelle maintenant avec le groupement avec Axéo.
5: Et c'est pour ça que toutes les décisions sont data-driven, il faut quand même le dire, c'est ce que vous disiez tout à l'heure. Merci beaucoup à vous trois pour cette émission passionnante. On peut la retrouver d'ailleurs sur axéo.eu, c'est le replay de cette émission détaillée sur le sujet de la décarbonation avec la méthodologie complète de l'audit à la mise en œuvre, en passant évidemment par le financement. Merci, on se retrouve très vite sur Radio Immo.
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1: Il est 11h.
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3: Bonjour à tous, le rêve américain des Bleus se poursuit. 4 ans après la demi-finale victorieuse au Qatar, l'équipe de France de football retrouvait le Maroc, cette fois-ci en quart de finale de la Coupe du Monde à Boston. Une affiche aux airs de revanche pour les Lions de l'Atlas. Le Maroc a longtemps muselé les Bleus, sans toutefois les inquiéter. Patients et appliqués, les hommes de Didier Deschamps ont fini par faire logiquement la différence grâce à des buts de Kylian Mbappé et Ousmane Dembélé. Vainqueurs 2-0, les tricolores vont disputer une troisième demi-finale. Finale de la Coupe du Monde consécutive. Rendez-vous mardi 14 juillet. Ça sera à Dallas face à l'Espagne ou à la Belgique. Espagne-Belgique, c'est ce vendredi. Le Tour de France, journée doublement noire pour Thorsten Train après avoir perdu son maillot jaune qu'il a porté pendant 2 jours à l'issue de la 6e étape. Le Norvégien est contraint à l'abandon. Le coureur a chuté hier dans la descente du Tourmalet sur une erreur de trajectoire dans la route de ses coéquipiers. Ses blessures ne lui permettent pas de prendre le départ de la 7e étape ce vendredi. Lui qui a assommé la course dès l'arrivée en montagne au terme d'un raid solitaire de 43 km, Tadej Pogačar a remporté hier la 6e étape à Gaverny et récupère du coup le maillot jaune. Présidé par la députée d'origine martiniquaise Maud Petit, rapporté par le député guadeloupéen Christian Baptiste, la commission d'enquête de l'Assemblée nationale sur le traitement judiciaire des violences sexuelles incestueuses parentales a remis un rapport historique rendu public hier. Parmi ces 49 recommandations, la toute première est consacrée aux territoires ultramarins avec la création d'un observatoire des violences sexuelles sur mineurs dans chaque territoire d'outre-mer. Également dans l'actualité, en raison du risque d'incendie renforcé par la sécheresse, la préfecture de l'Essonne interdit les feux d'artifice du 14 juillet. Les grandes villes du département annulent les tirs de feux d'artifice mais conservent leurs autres animations prévues pour la fête nationale. Voilà, c'est la fin de ce flash. Merci de l'avoir suivi.

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1: L'immobilier fait de la résistance, c'est le message qui ressort de la dernière tendance du marché immobilier, publiée par Immonote, le site immobilier notarial du groupe Notaria Service. Le message est assez clair, malgré un climat international tendu, malgré les incertitudes économiques, malgré le risque de retour de l'inflation ou de remontée des taux, la pierre ne décroche pas brutalement. Le marché tient, mais il tient avec prudence. Premier indicateur à regarder, l'activité. Selon cette enquête, une majorité de professionnels interrogés, 56%, anticipent une stabilité des transactions dans les deux prochains mois. C'est important parce que cela montre qu'on n'est pas dans un scénario de blocage total du marché. Les acheteurs sont toujours là. Les vendeurs aussi, les transactions continuent de se faire. Mais attention, le climat se durcit. 35% des notaires et des négociateurs interrogés anticipent désormais une baisse de l'activité. Et seulement 9% mise sur une hausse. Logique. Autrement dit, le marché reste vivant, mais il devient plus sélectif. Les acquéreurs regardent davantage les prix, les travaux, la localisation, le DPE, le fameux diagnostic de performance énergétique. Ils ne se positionnent plus à n'importe quelles conditions, les acheteurs. Et ça se voit évidemment dans les prix. D'après cette tendance Immonote, 52% des professionnels interrogés pensent que les prix vont encore baisser dans les deux prochains mois. 44% misent sur une stabilité et seuls 4% anticipent une hausse. Le signal est donc assez net. Le marché n'est pas reparti dans une phase d'euphorie. On est plutôt dans une phase d'ajustement. Les vendeurs doivent entendre ce message. Aujourd'hui, les biens correctement placés, bien entretenus, sans gros défauts énergétiques, continuent de susciter de l'intérêt. En revanche, les biens avec travaux, les logements

0: Mal classés au DPE, les biens trop chers ou mal localisés deviennent plus difficiles à vendre. C'est tout l'enjeu du moment. Il y a encore des acheteurs, mais ils sont beaucoup plus exigeants. Côté chiffres, Immonote révèle un prix médian de mise en vente de 200 000 euros pour une maison, en hausse de 3,45% sur 3 mois à fin avril 2026. Pour les appartements, là, le prix médian de mise en vente ressort à 2 670 euros du mètre carré, en recul de 1,58% sur 3 mois. Ça illustre bien un marché à plusieurs vitesses. Certains segments résistent, notamment les maisons ou les biens familiaux bien positionnés, encore une fois. D'autres restent sous pression, en particulier lorsque le prix demandé n'est plus aligné avec la capacité réelle des acheteurs. Alors qu'est-ce qu'il faut faire ? Est-ce qu'il faut acheter ? Est-ce qu'il faut vendre ? Est-ce qu'il faut attendre ? Là aussi, les réponses des notaires sont très intéressantes. Pour les logements, 77% conseillent plutôt de vendre avant d'acheter, 14% recommandent d'attendre et 9% seulement conseillent d'acheter en priorité. Ça ne veut pas dire qu'il ne faut pas acheter, attention, hein, ça veut dire qu'il faut sécuriser son parcours dans un marché moins fluide. Vendre son bien avant de se réengager permet d'éviter les mauvaises surprises, hein, délai de vente plus long, négociations plus fortes, prix revu à la baisse. Pour les terrains, la lecture est différente. Les ventes restent majoritaires, mais de façon moins nette. 52% conseillent de vendre, 29% d'attendre et 19% d'acheter. Pourquoi ? Parce que le foncier reste rare et quand un terrain est bien placé, il conserve une valeur particulière. La conclusion de cette tendance, c'est que l'immobilier reste une valeur solide, mais plus automatique. La pierre demeure un actif rassurant pour les Français. Elle est moins volatile que certains placements financiers. Elle répond à un besoin concret, se loger, transmettre, préparer l'avenir. Mais dans le marché actuel, tous les biens ne se valent plus. Je vous l'ai dit, un bon emplacement, un bon DPE, un prix réaliste et peu de travaux deviennent des critères déterminants. À l'inverse, les biens présentant trop de défauts, doivent intégrer une décote. L'immobilier résiste donc, il résiste aux secousses, oui, mais il entre dans une phase de réalisme. Pour les vendeurs, ça veut dire accepter le prix du marché, parfois c'est pas évident, et pour les acheteurs, ça veut dire qu'il y a encore des opportunités. Et pour tous, ça confirme une chose, dans l'immobilier, la stabilité existe encore, mais elle se paye désormais au juste prix.
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1: Il est 13h.
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3: Bonjour à tous, la France dans le dernier carré, la Coupe du Monde de football, les Bleus poursuivent leur route. L'équipe de France s'est qualifiée pour les demi-finales en dominant le Maroc 2-0 à Boston. Les hommes de Didier Deschamps disputent ainsi une troisième demi-finale mondiale consécutive, une victoire fêtée allègrement dans les rues hier soir. Rendez-vous le jour de la fête nationale, mardi le 14 juillet face à l'Espagne ou face à la Belgique. Les deux nations s'affrontent ce soir, coup d'envoi à 21h. Renseignez-vous si vous comptiez faire la fête près de chez vous pour le 14 juillet. Pas mal de communes, notamment situées près des champs, ont dû revoir leur programme en annulant au moins leurs feux d'artifice en raison de la canicule, la sécheresse et les conditions de

sécurité très stricte cette année contre les incendies. Les feux de forêt continuent de ravager plusieurs régions de France. Les Pyrénées-Orientales sont les plus touchées, avec près de 5000 hectares brûlés, des maisons et des campings détruits. Les autorités redoutent une saison particulièrement difficile. Le point route de ce vendredi, Bison Futé sort le drapeau rouge aujourd'hui dans le sens des départs. C'est noir en Rhône-Alpes avec deux gros bouchons en direction de la Provence-Alpes-Côte d'Azur. Demain, même topo avec en prime du noir sur la façade nord-ouest. Attention, beaucoup d'automobilistes vont circuler demain en direction des Alpes. Le coup de chaud sur les rails, la SNCF supprime plusieurs trains intercités entre Toulouse et Paris via Limoges, au moins jusqu'à demain, en cause les fortes chaleurs qui mettent à rude épreuve les climatisations et les infrastructures ferroviaires. La mer souffre aussi de la canicule, les températures de l'eau explosent également ce début juillet. Dans la Manche, l'Atlantique et la Méditerranée, la mer affiche parfois jusqu'à 5 degrés de plus que les normales de saison. Et puis Vaiana, la légende du bout du monde, surfe sur la vague. Le remake en live action du premier volet de la saga Disney s'impose au cinéma en cette période estivale. Devant Evil Dead Burn, les salles obscures font le plein. Vous êtes nombreux à profiter de la clim. Voilà, c'est la fin de ce flash. Merci de l'avoir suivi.

0: est fermé, mais le bar, lui.
1: Le bar, il est ouvert?
0: Oui.
1: Alors on y va.
0: Bon, bah voilà. Qu'est-ce que je t'offre?
1: Bah, moi, je vais prendre comme toi.

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1: Il est 14h.
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3: Bonjour à tous. La France dans le dernier carré. La Coupe du Monde de football. Les Bleus poursuivent leur route. L'équipe de France s'est qualifiée pour les demi-finales en dominant le Maroc 2-0 à Boston. Les hommes de Didier Deschamps disputent ainsi une troisième demi-finale mondiale consécutive. Une victoire fêtée allègrement dans les rues hier soir. Rendez-vous le jour de la fête nationale. Mardi le 14 juillet face à l'Espagne ou face à la Belgique. Les deux nations s'affrontent ce soir. Coup d'envoi à 21h. Renseignez-vous si vous comptiez faire la fête près de chez vous pour le 14 juillet. Pas mal de communes, notamment situées près des champs, ont dû revoir leur programme en annulant au moins leur feu d'artifice en raison de la canicule, la sécheresse et les conditions de sécurité très strictes cette année contre les incendies. Les feux de forêt continuent de ravager plusieurs régions de France. Les Pyrénées-Orientales sont les plus touchées avec près de 5000 hectares brûlés, des maisons et des campings détruits. Les autorités redoutent une saison particulièrement difficile. Le point route de ce vendredi, Bison Futé sort le drapeau rouge aujourd'hui dans le sens des départs. C'est noir en Rhône-Alpes avec deux gros bouchons en direction de la Provence-Alpes-Côte d'Azur. Demain, même topo avec en prime du noir sur la façade nord-ouest. Attention, beaucoup d'automobilistes vont circuler demain en direction des Alpes. Le coup de chaud sur les rails, la SNCF supprime

0: Plusieurs trains intercités entre Toulouse et Paris via Limoges, au moins jusqu'à demain, en cause les fortes chaleurs qui mettent à rude épreuve les climatisations et les infrastructures ferroviaires. La mer souffre aussi de la canicule. Les températures de l'eau explosent également ce début juillet. Dans la Manche, l'Atlantique et la Méditerranée, la mer affiche parfois jusqu'à 5 degrés de plus que les normales de saison. Et puis Vaiana, la légende du bout du monde, surfe sur la vague. Le remake en live action du premier volet de la saga Disney s'impose au cinéma en cette période estivale, devant Evil Dead Burn, les salles obscures font le plein, vous êtes nombreux à profiter de la clim. Voilà, c'est la fin de ce flash, merci de l'avoir suivi.
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2: Bonjour à toutes, bonjour à tous. Alors, nous recevons aujourd'hui Jean-François Chory. Jean-François, bonjour.
3: Bonjour Frédéric.
2: Alors, je rappelle pour ceux qui ne vous connaissent pas que vous êtes le directeur général d'Advenisreim. Advenisreim, c'est environ 1,3 milliard d'actifs immobiliers européens. Et dans l'actualité du groupe Advenis, cette fois pas de Advenisreim particulièrement, il y a la reprise des activités de WeSeed dont on parlera tout à l'heure. Mais on va d'abord parler du marché des SCPI et de leur valorisation. Vous gérez, vous, trois SCPI dont l'une d'entre elles, Elialis, a récemment relevé le prix de sa part. Elle n'est pas la seule à l'avoir fait. Cette série de revalorisations, on peut vous poser la question, je vais vous poser d'abord la question entre guillemets naïve. Est-ce que c'est le signe que les marchés immobiliers, les prix des actifs immobiliers sont stabilisés, voire repartis à la hausse?
3: Alors la réponse est oui et non. Une réponse de Normand. Oui, dans le sens où certains marchés, et c'est là où il faut spécifier qu'en Europe, on a la chance de pouvoir d'une part investir sur tout l'arc européen et voir pour certains plus loin que ça aujourd'hui. En tout cas, en Europe, on a la chance d'avoir des marchés économiques qui fonctionnent de manière un petit peu différente. Et en ce qui nous concerne pour la SCPI et l'Elialis, c'est le cas puisque c'est un marché qui, depuis plus de 5 ans maintenant, surperforme la moyenne des pays européens en termes de croissance
2: du PIB. Vous êtes sur l'Europe du Sud.
3: Oui. Et donc, Elialis est investi essentiellement en Europe du Sud. Et donc, c'est un marché qui surperforme, comme je le disais, en termes de PIB, en termes de baisse de chômage, en termes de dette publique, avec une décélération, en tout cas une baisse de la dette publique, montée du tourisme, enfin voilà, je ne vais pas refaire le pitch dans sa globalité, mais ce qui est rassurant, c'est que on voit que quand économiquement un pays ou une zone va bien, ça rejaillit forcément sur l'immobilier, avec de la demande locative, avec des loyers qui ont tendance à monter, et avec des prix qui ont aussi tendance à monter. Alors ça a deux effets. Pour ceux qui ont du stock, c'est notre cas puisqu'on a investi depuis 6 ans sur la zone ibérique entre l'Espagne et le Portugal. Bien, ça a tendance à revaloriser notre portefeuille et donc mécaniquement, et c'est pour ça qu'on vient de revaloriser la part de la SCPI et l'Elis de 2%. Ça a tendance effectivement à faire augmenter notre valorisation du patrimoine. Par contre, à très court terme, quand on veut investir, on achète un petit peu plus cher qu'il y a quelques années.
2: C'est ma question aujourd'hui, les taux de rendement sur ces marchés, ils ont baissé. Enfin, je veux dire les taux d'acquisition, les taux de rendement à l'acquisition.
3: Oui, en ce moment, ils sont en train de baisser. Les dernières analyses, en tout cas sur 2025, sont en train de montrer que les taux de rendement, quelle que soit la classe d'actifs, que ce soit bureau, il n'y a que le bureau qui résiste pas trop mal, parce qu'effectivement, le bureau avait eu tendance à être un petit peu moins recherché par tous les investisseurs. Mais si vous prenez le retail, la logistique, l'hôtellerie, c'est des rendements qui ont tendance à baisser. Donc quand on dit que les rendements baissent, ça veut dire que les prix sont en train d'augmenter, tout simplement.
2: Tout à fait. Alors, on a parlé de l'Europe du Sud, vous êtes aussi avec une autre SCPI présente sur l'Allemagne. Notamment en bureau. Quid de ce marché aujourd'hui?
3: Alors c'est un marché qui a souffert depuis 2-3 ans, c'est clair, comme tous les marchés, les grands marchés, en tout cas la France en fait partie, et la Grande-Bretagne, notamment après 2022 et la remontée des taux. Aujourd'hui, on a la chance d'être investi sur l'Allemagne à 100% sur la SCPI Eurovalis, avec un gouvernement qui a pris des décisions assez importantes depuis le début de l'année. Réinvestissement massif dans les outils de production, dans la recherche et développement, accompagnement des entreprises en termes d'amortissement exceptionnel sur les 2-3 prochaines années. Et donc ça a eu pour conséquence, la semaine dernière par exemple, d'avoir un carnet de commandes de plus de 50 milliards sur les entreprises de défense, puisque la défense en fait partie, l'énergie renouvelable en fait partie, les infrastructures font partie de ce plan. Un plan à plus de 500 milliards au niveau de l'État, plus appel à la dette, ce qui n'avait pas fait depuis la réunification allemande. et un accompagnement des entreprises, puisque 61 entreprises ont décidé d'injecter 630 milliards d'investissements dans les trois prochaines années.
2: Donc sur les bureaux, c'est bien.
3: Sur l'immobilier, c'est bien. Et sur les bureaux, on commence à voir effectivement une reprise. Ça se matérialise par deux facteurs. De la vacance qui baisse dans les cœurs de ville. Ça, c'est assez similaire à toutes les grandes capitales européennes. Et donc de la demande de nouveaux bureaux, des volumes de transactions qui commencent à remonter. Et des grosses opérations. Parce que le marché allemand, il faut le rappeler, c'est en règle générale 2 à 3 fois plus important en termes de volume de transactions que la France sur une année classique. En règle générale, le marché allemand est pas mal drivé, enfin pas mal accompagné sur des gros deals, ce qu'on appelle des deals à plus de 100 millions d'euros.
2: Et ceux-là, ils reviennent.
3: Et ceux-là, ils sont en train de revenir. Il y a eu quelques transactions cette année et il y a déjà, dans le carnet de commandes, si je peux dire, des gros opérateurs, des investissements à plusieurs centaines de millions d'euros qui sont en train de revenir sur le marché allemand. Donc ça, c'est plutôt bon signe. Et pour finir sur le marché allemand, voilà, les économistes traduisent tous les investissements qui sont faits en Allemagne par une croissance de PIB de 2% en moyenne sur les 10 prochaines années. Et donc ça devrait avoir une incidence positive sur le marché allemand bientôt.
2: Donc effectivement, les prix peuvent remonter, en tout cas se stabiliser. Ça, c'était la réponse à la question naïve sur la revalorisation des prix de part. La question moins naïve, c'est que depuis que on a instauré la performance globale annuelle, la revalorisation des parts rentre dans le calcul de la performance, et on ne peut pas s'empêcher de penser que le nombre de revalorisations, depuis la fin de l'année notamment, est lié à cet indicateur. Deux questions, qu'est-ce que vous en pensez? Est-ce que cet indicateur peut modifier la façon dont les gestionnaires de SCPI gèrent la présentation de leurs résultats? Et quelle est la doctrine d'Adonis sur ce sujet?
3: Alors, effectivement, l'AMF, hein, puisque c'est l'autorité de marché financier qui nous impose aujourd'hui d'avoir un autre indicateur que le TRI ou que le taux de distribution simple, a mis en place le PGA, c'est-à-dire la performance globale annualisée, qui cumule le taux de distribution, c'est-à-dire ce que les SCPI versent en termes de dividendes à des associés, plus la revalorisation de la part entre le 1er janvier d'une année et le 1er janvier de l'année suivante. Donc il y a un phénomène d'opportunisme entre guillemets des sociétés de gestion qui ont la capacité.
2: Oui, il faut avoir la capacité de le faire, bien sûr.
3: Faut pas oublier que voilà, si on augmente le prix de part, c'est qu'a priori il y a une raison à ça, c'est que les valorisations des actifs sous-jacents réalisées notamment par les experts, aujourd'hui on a 2 expertises par an, peuvent effectivement donner l'occasion et l'opportunité d'augmenter les prix de part. Donc c'est vrai que comme la première communication du PGA va être en 2026, enfin en 2026, forcément tous ceux qui avaient la capacité d'augmenter leur prix de part sont en train de le faire d'ici la fin de l'année.
2: Mais c'est pas, vous l'avez pas fait du tout pour ça.
3: Nous on l'a fait pour ça, bien sûr, il faut pas non plus être naïf, et on l'a fait aussi parce que on a un potentiel de revalorisation du prix de part qu'on n'avait pas touché.
2: Il faut que ça reflète de toute façon la valeur de la
3: part. Parce que ça reflète la valeur de la part et effectivement la valorisation du patrimoine de la SCPI. Donc il faut aussi qu'il y ait une corrélation entre la valeur du patrimoine et effectivement cette augmentation du prix de part.
2: Quels sont les SCPI qui vont en plus en bénéficier? Parce qu'en fait on sait que celles qui ont le plus souffert, qui ont annoncé des baisses de 30 à 40% de leur prix de leur part, les vieilles SCPI, pour faire rapide, elles pourraient peut-être dans les années qui viennent remonter leur prix de part.
3: Alors à court terme, je ne pense pas
2: à court terme,
3: parce qu'il y a eu effectivement beaucoup de baisses assez fortes et je pense qu'il y a quand même un travail d'asset management, en tout cas de gestion du parc immobilier, notamment de bureaux et notamment en France, en deuxième périphérie parisienne où il y a encore du travail à faire et ça n'a pas été traité aujourd'hui, il n'y a pas suffisamment de demandes locatives sur ces actifs-là. Donc je pense que là, on n'est pas encore sur un sujet de revalorisation de prix de part. Par contre, donc à court terme, effectivement, c'est plutôt les SCPI récentes, on va dire 5, qui ont moins de 10 ans et qui n'ont pas forcément beaucoup de stocks et qui ont beaucoup acheté depuis 4-5 ans. C'est plutôt celles-ci qui vont revaloriser leur part. Et on peut imaginer que dans quelques années, quand le travail d'asset management aura été fait sur les SCPI qui ont baissé de 20, 30, 40% pour certaines, devraient bénéficier effectivement de cette remontée de prix de part et donc de ce fameux PGA. Et
2: quelles seront les grandes gagnantes du PGA? Alors, on va parler du marché de nouveau des SCPI, mais cette fois sur les lancements. Il y en a eu beaucoup, une trentaine ces 3 dernières années. Vous en avez lancé une chez Adonis Rheim sur un segment jeune, on va dire, elle s'appelle Eden. Son objectif, c'était de conquérir une nouvelle clientèle plus jeune, justement. Alors, où en est cette SCPI en termes de déploiement? Est-ce qu'elle a réussi à atteindre sa cible?
3: Alors oui, puisque on va finir l'année autour de 40 millions de capitalisation. La SCPI Eden, elle a juste un an, puisqu'on a fêté son premier anniversaire le 4 décembre. Donc ce qui est plutôt bien pour
2: dans le marché, c'est
3: pour,
2: bien,
3: pour un premier exercice. Ensuite, on a effectivement déployé sur des pays sur lesquels on avait souhaité se déployer, c'est-à-dire plutôt l'Europe du Nord. Donc, on a acheté deux actifs en Hollande, on a acheté deux actifs au Royaume-Uni. On est en train d'en acheter un troisième où normalement on devrait le signer avant le 31-12. Et on a acheté aussi un actif en Irlande, dans le plein centre, dans le cœur de Dublin, puisque c'est un actif de coworking, donc dans,
2: d'accord,
3: dans
2: donc, le QCR. Donc, c'est-à-dire qu'elle a, donc elle a collecté, mais est-ce que justement, parmi les associés de cette nouvelle SCPI, il y a les jeunes que vous cibliez?
3: Oui, on a constaté, alors il y a de tout, hein, bien entendu, puisque les investisseurs SCPI restent aussi sur une population un peu plus âgé, entre guillemets, de plus de 50, on va dire ça comme ça, dont je fais partie. Et par contre, on l'avait créé avec une part assez faible, 50 euros par part, pour permettre des versements programmés. Et on constate depuis le début de l'année, et notamment depuis mars où on a lancé l'épargne programmée plus le réinvestissement de dividendes, qu'une souscription sur 4 à peu près, et non seulement avec un capital, c'est 1000 euros par part minimum, et ensuite avec un versement programmé à partir de 50 euros. Donc oui, on a effectivement beaucoup plus que ce qu'on avait par le passé, notamment par rapport à cette SCPI qui a été créée pour ça, des investissements programmés sur cette population plus jeune.
2: D'accord, donc ça marche, tant mieux. Parce que d'autres SCPI n'ont pas eu cette chance. Il y en a une qui a mis la clé sous la porte récemment. Je l'ai dit, le marché, il y a eu beaucoup de lancements. Est-ce que vous croyez qu'aujourd'hui, il y a trop de SCPI sur le marché? Et à qui la faute? Est-ce que c'est des gens qui rentrent sans être vraiment au fait des contraintes de ce marché? Ou est-ce que c'est la distribution qui est devenue trop dure, si je puis dire, enfin, ou trop concentrée?
3: Il y a un peu de tout. La réponse, elle est multiple. Je pense qu'il y a eu beaucoup de lancements de nouvelles SCPI depuis quelques années. Il y a à peu près une quarantaine, je crois. Enfin,
2: ouais,
3: vous connaissez peut-être mieux les chiffres que moi, mais c'est à peu près ça. Donc forcément, ça a bien changé la nature du marché. Ça, c'est le premier point. Et avec une offre pléthorique aujourd'hui. Ensuite, il y a eu des nouvelles SCPI, donc des nouvelles sociétés de gestion qui se sont créées et qui ont profité de ce momentum un peu déstabilisé des anciennes SCPI qui étaient les plus importantes du marché pour prendre la place. Bon, sauf qu'on s'improvise pas non plus société de gestion, on s'improvise pas non plus distributeur. Il faut connaître les connexions, que ce soit des banques, des assureurs, des conseillers en gestion de patrimoine indépendant. Et donc certaines aujourd'hui souffrent déjà de ça. Et en plus de ça, quand vous avez une pléiade d'offres avec effectivement beaucoup de produits nouveaux. Certains CGPI ou certains distributeurs se rassurent en allant souscrire là où ils ont l'habitude et en concentrant effectivement leur collecte les mêmes sociétés de gestion.
2: Ou sur des marques, effectivement.
3: Ou sur des marques. Et donc, effectivement, ce qu'on constate aujourd'hui, c'est qu'il y a une concentration de la collecte sur une dizaine d'acteurs, quinzaine, on va dire, et effectivement, déjà des difficultés de collecte pour beaucoup de nouveaux véhicules qui sont lancés ces derniers mois.
2: Alors, il nous reste très très peu de temps, on a même débordé. Juste une dernière question sur, je disais en introduction que Advenis, le groupe Advenis avait racheté WeSeed. Il y a eu d'autres opérations dans le secteur des gestionnaires de SCPI. Il y a eu Altixia qui est en cours d'acquisition. Il y a Foncière et Territoire qui vient d'être racheté. Est-ce que ce mouvement de, on va dire, d'adossement ou de peut-être de début de concentration va se poursuivre et selon quelle logique? Il vous reste 30 secondes.
3: Alors oui, ça va se poursuivre pour les mêmes raisons que je viens de citer, c'est-à-dire que pour bien gérer un des véhicules SCPI, pour bien gérer une société de gestion, il faut avoir suffisamment de capitaux pour investir, non seulement dans les actifs, mais aussi dans les hommes, au niveau des sociétés de gestion, que ce soit dans la distribution, que ce soit dans la conformité, dans la cybersécurité, dans beaucoup de domaines aujourd'hui, dans l'ESG. Et donc, il faut avoir une taille critique, et toutes ces nouvelles SCPI ou cette société de gestion qui n'atteindront pas cette taille critique assez rapidement, vont effectivement certainement faire l'objet de rachats. Et donc ça fait partie des éléments qui vont apparaître dans les mois qui viennent.
2: Donc il faut s'attendre à ce qu'il y ait une concentration autour des gros acteurs sur le marché de la SCPI, comme on a vu dans les actifs financiers.
3: Oui, et comme on le voit dans la gestion de patrimoine, où il y a une concentration des gros acteurs pour les mêmes raisons, avoir une puissance économique suffisamment importante pour pouvoir subvenir et répondre aux besoins et aux demandes, que ce soit des régulateurs, que ce soit des distributeurs, que ce soit des clients.
2: Eh bien, on va rester sur les clients. Merci Jean-François et à bientôt.
3: Merci, au revoir.
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1: Bonjour à toutes, bonjour à tous, meilleurs vœux 2026, il est encore temps. Alors, nous recevons aujourd'hui, dans les acteurs de la Pierre Papier, Foulque de Sainte-Marie. Bonjour Foulque.
2: Bonjour Frédéric.
1: Je rappelle que vous êtes le managing director de chez Mata Capital. Donc Mata Capital, c'est un gestionnaire d'actifs immobiliers qui gère un peu plus de 2,2 milliards d'encours aujourd'hui, je crois. Et surtout qui s'est positionné sur le marché des SCPI en mars 2024. Alors, l'actualité des SCPI en ce moment, c'est la campagne d'annonce des résultats 2025. Vous avez d'ailleurs, à ma connaissance, été l'un des tout premiers gestionnaires à communiquer ceux d'Osmo Energy, qui sont d'ailleurs plutôt bons. Donc vous annoncez une performance globale annuelle de 7%.
2: C'est ça.
1: Alors expliquez-nous comment vous avez obtenu ce résultat.
2: Oui, bonjour à tous. Donc, on obtient ce résultat en ayant une bonne adéquation entre la collecte et les investissements. Pour rappel, quelques chiffres, on atteint 80 millions d'euros de capitalisation à fin 2025, donc moins de deux ans, tu l'as dit, après son lancement. Donc, c'est plutôt un bon lancement dont on est satisfait. On a un portefeuille immobilier qui est diversifié en France et en Europe. On est majoritairement investi hors de France, à près de 80% hors de nos frontières. On a 25 immeubles, plus 35 locataires sur
1: Mais
2: toutes les typologies d'actifs confondus.
1: Les acquisitions qui ont été faites en 2025 et puis donc en 2024, elles ont été faites à quel niveau de rentabilité ?
2: Elles ont été faites à un niveau de rentabilité qui est supérieur à 7,55%. Pourcent frais et droits inclus, donc acte en main comme on dit dans notre métier, ce qui nous permet effectivement d'avoir une distribution qui est mensuelle sur Osmo Energy, je le rappelle, de dividendes à hauteur de 7%. Donc on a un taux de distribution qui est de 7% égal à la performance globale annuelle de 7%
1: cette année, également. Il faudra rajouter la variation de part, on en parlera plus tard, mais 7%, il y a également un effet de levier, mais qui est très faible.
2: Il y a un effet de levier qui est raisonnable, qui est prudent. C'est dans l'ADN d'Osmo Energy. On est à 10% d'effet de levier. Donc ça reste convenable. On va peut-être l'augmenter un tout petit peu dans les prochains mois, mais on est très vigilant sur cet indicateur-là. L'ADN d'Osmo, c'est vraiment de constituer un patrimoine immobilier diversifié sur toutes les classes d'actifs en Europe, donc majoritairement hors de France, avec une thématique chapeau qui est la sobriété énergétique et la sobriété carbone. Et donc ça, c'est à l'actif, c'est sur l'immobilier et au passif, on en reparlera, faire une offre d'épargne flexible, dynamique, accessible. J'ai parlé de la distribution des dividendes mensuels, mais pas que.
1: C'est la grande tendance aujourd'hui. Donc en fait, deuxième exercice complet pour Osmo Energy. Vous partez sur de bonnes bases pour 2026. C'est quoi les objectifs en termes de collecte et de performance?
2: Oui, c'est ça. Les voyants sont ouverts pour attaquer 2026. Je l'ai dit, on est à 80 millions d'euros de capitalisation. L'idée, c'est d'atteindre cette étape clé des 100 millions d'euros de capitalisation qu'on devrait atteindre à la fin du premier trimestre, de continuer d'augmenter notre part d'investissement à l'étranger. On espère continuer de se développer sur des bases solides, sur des bases saines, avec une collecte qui est contrôlée, puisqu'on vise entre 60-70 millions d'euros de collecte pour l'année 2026.
1: Une collecte raisonnée. Juste, vous êtes sur combien de pays aujourd'hui en Europe?
2: On est sur 5 pays.
1: Et l'objectif, c'est d'étendre ou pas?
2: L'objectif, c'est d'étendre, d'aller capter des opportunités sur d'autres marchés sur lesquels on n'est pas encore investi, type Espagne, Italie. Aujourd'hui, on est aux Pays-Bas, en Allemagne, au UK, en Irlande et en France. On a un bureau en Allemagne de 4 personnes, donc on souhaite flécher des capitaux encore plus sur ce pays-là, qui est en plus très très attractif d'un point de vue fiscal. Aujourd'hui, oui. Mais voilà, on a cette présence locale qui nous permet de sourcer des opportunités. On a acheté, par exemple, dans les derniers jours de l'année 2025, une clinique ophtalmologique près de Hambourg, où on a notre bureau local. Donc on souhaite continuer de se diversifier géographiquement et typologiquement sur des petits volumes. C'est l'ADN aussi d'Osmo Energy, entre 1 et 10, 12 millions d'euros pour mutualiser le risque locatif.
1: On voit que l'objectif de collecte est raisonnable. Comment vous ressentez l'attitude des conseillers en gestion de patrimoine aujourd'hui sur les SCPI?
2: Aujourd'hui, c'est une bonne question. Aujourd'hui, on est extrêmement challengé, questionné. Il y a encore un effort, on le voit hein, quotidiennement, de pédagogie à faire, de transparence à faire pour les faire revenir sur ce véhicule qu'est la SCPI. Pour autant, je sens quand même de nouveau un attrait, notamment pour les SCPI récentes dont on fait partie. Donc, il y a beaucoup de questions, mais ça nécessite toujours plus de pédagogie, d'explication, de transparence. Et je pense que dans ce nouveau cycle qu'on va connaître là dans les prochaines années, la capacité de la société de gestion à être claire dans sa démarche, claire dans ses explications, va jouer énormément.
1: Alors justement, un petit point de détail, on parlait tout à l'heure de la performance globale annuelle. Dans le communiqué, vous donnez les résultats de Somo Énergie, vous précisez que vous étiez en mesure d'augmenter le prix de la part et que vous avez décidé de ne pas le faire. Alors d'autres n'ont pas eu ces réserves, si je puis dire. Pourquoi ce choix ?
2: Oui, c'est vrai, on a des valeurs d'expertise qui étaient en hausse à fin 2025 et on a une valeur de reconstitution qui est supérieure à notre prix de part aujourd'hui, effectivement. On a fait ce choix parce que on a estimé que c'était le deuxième exercice, tu l'as dit, c'était important de stabiliser ces deux premières années de performance. Donc on est supérieur à notre objectif cible qui est de 6% sur le long terme, hein, je rappelle, qui est non garanti évidemment. Donc ça fait deux années de suite qu'on est supérieur à 6%, 7% en 2025. On souhaitait stabiliser cette performance issue de la distribution de produits locatifs, de revenus locatifs et donc de dividendes. Et la prise de valeur du capital, du patrimoine, se retranscrira peut-être dans le futur, mais ça nous semblait important de pas apporter de pas apporter trop de confusion, notamment dans ce changement d'indicateur auquel on est confronté depuis quelques mois maintenant.
1: On va parler plus largement du marché des CPI. Je parlais des actualités sur les publications de performance. Il y a aussi malheureusement une autre actualité qui s'impose en 2026. C'est ce sujet récurrent de l'illiquidité de certaines SCPI. Là, il y a une grosse SCPI du marché, Primo Pierre, pour ne pas la citer, qui a décidé de passer en capital fixe. Une autre l'avait fait auparavant. Compte tenu des difficultés de pas mal de SCPI plutôt anciennes, plutôt bureaux, d'autres vont sans doute procéder à ce type de décision. Qu'est-ce que vous en pensez ? Est-ce que c'est la solution finalement ?
2: Bah, malheureusement, je pense que c'est et on est tous d'accord pour le dire, un mal qui était nécessaire. Je crains que ces sociétés de gestion-là n'aient pas le choix de procéder à ce dispositif. Pourquoi ? Parce que ça permet aux associés qui étaient auparavant bloqués d'avoir une forme de liquidité. Alors malheureusement,
1: une liquidité qui est plus chère, mais
2: cette liquidité, voilà, va être accompagnée d'une décote sans doute sur le prix de part, et on parle de 15-20%. Pour autant, ça me semblait être une nécessité de sans vouloir parler à leur place, de mettre en place ce type de dispositif.
1: D'accord, bon, on vient de taper sur les vieilles SCPI, tapons sur les jeunes maintenant, puisque...
2: Il y a des vieilles SCPI qui ont très bien travaillé aussi, hein, j'aime pas trop cette dichotomie.
1: Non, mais malheureusement, elle est d'actualité. Donc, parmi les jeunes SCPI, il y en a certaines qui ont très bien réussi, vous en faites partie, puis d'autres qui, compte tenu d'une collecte insuffisante, ont mis la clé sous la porte l'an dernier. On risque d'en voir d'autres en 2026. Est-ce que c'est aussi un phénomène qui pourrait affaiblir l'image du marché des SCPI qui est déjà pas mal érodé ?
2: Oui, affaiblir, c'est possible. Effectivement, tu as raison, je pense qu'il faut s'attendre en 2026 à ce qu'il y ait aussi de nouveaux mouvements sur les nouvelles SCPI, soit certaines qui arrêtent, soit certaines qui fusionnent. Je pense qu'il faut s'attendre à ce que la poussière retombe un tout petit peu au cours de l'année 2026. C'est pas plus mal non plus, parce que ça permettra de clarifier certaines positions du marché aussi. Donc je pense que les CGP et par extension les associés ont besoin de cette clarification dans un marché qui a vu, je sais pas, plus d'une trentaine de SCPI créées ces deux dernières années, des sociétés de gestion créées, etc. Elles ont besoin d'être aiguillées, formées, etc.
1: Donc ça, trop d'œufs une nuit à transparence finalement.
2: Oui, alors surtout que certaines SCPI ont en tout cas sociétés de gestion qui se sont lancées récemment ont pu laisser penser que c'était facile d'aller collecter de l'argent, chose qui n'est évidemment pas facile. Aujourd'hui, si on collecte pas des capitaux, c'est extrêmement compliqué, notamment pour une société de gestion qui se crée, d'exister. C'est pas notre cas, parce que chez Mata Capital, ça fait 10 ans qu'on existe, on a développé des véhicules immobiliers à destination des grands investisseurs institutionnels depuis 10 ans et on a entre guillemets pas besoin de la SCPI pour vivre. Enfin, je parle de manière un peu triviale, mais c'est le cas. Et c'est pas le cas d'autres sociétés de gestion qui se sont lancées en créant justement un premier véhicule SCPI qui, en plus, ne collecte pas forcément. Donc, je pense que l'année 2026 va à nouveau être une année de transition et il sera intéressant de voir comment ça s'est comporté à la fin de l'année.
1: Alors, vous parlez des SCPI, enfin des sociétés de gestion qui avaient lancé une SCPI avec succès. Vous êtes dans ce cas-là. Certains ont surfé sur la vague, si je puis dire, en lançant un deuxième véhicule pour essayer de rééditer l'exploit du premier. Vous n'êtes pas tenté par cette approche ?
2: On se pose toujours la question, mais nous, on est vraiment dans une logique très long terme. Du coup, on s'attache aujourd'hui à bien lancer, continuer de lancer et pérenniser notre SCPI Osmo Energy, à la stabiliser dans le temps et à la développer de manière prudente et contrôlée.
1: Elle a un défaut par rapport aux dernières offres, en tout cas, qui sont sorties, c'est qu'elle n'est pas 100% hors France. Alors, c'est visiblement aujourd'hui une des tendances qui plaît au marché, aux souscripteurs, notamment.
2: Ouais, alors, on n'est pas 100% hors France, c'est vrai. On est à plus de 70% et on devrait atteindre près de 80% d'exposition hors France dans les prochains mois. Moi, je considère qu'il ne faut pas se couper du marché français non plus. C'est notre marché domestique qu'on connaît le mieux. Il y a des très belles opportunités immobilières à les saisir dans ce nouveau cycle immobilier en France également. Donc, lancer une SCPI 100% euro aujourd'hui, c'est pas d'actualité chez nous. Et j'ajouterais que je me méfie un tout petit peu. Je voudrais pas que, il faudrait pas que les SCPI 100% européennes deviennent les nouvelles SCPI thématiques du passé. Donc il faut se méfier un tout petit peu des effets de mode ou des grandes tendances qui peuvent pas forcément durer dans le temps.
1: Alors il nous reste 30 secondes, je voulais justement dans cette logique de nouveaux produits en 2026, est-ce que ces SCPI, parce que certaines vont se lancer encore cette année, on le sait, est-ce qu'elles vont bénéficier d'un timing aussi favorable que celles qui sont lancées il y a 2-3 ans ?
2: Oui, on est aujourd'hui toujours dans ce nouveau cycle immobilier qui repart de manière graduelle. Moi je m'attache toujours sur les volumes d'investissement. Les volumes d'investissement en Europe repartent légèrement à la hausse. La France est légèrement en retard par rapport à ses voisins. Donc qui dit des volumes à la hausse dit que les prix vont augmenter dans les prochains mois. Pour autant, il y a vraiment des opportunités sur toutes les classes d'actifs, alors de manière très différenciée entre le bureau, le commerce, la logistique, l'activité, etc., ou même l'hôtellerie. Mais il y a des opportunités clairement. Aujourd'hui, l'essentiel, c'est de lever des capitaux et puisque ces capitaux seront très bien employés en immobilier sur les marchés européens.
1: Donc, une année 2026 qui serait favorable aux SCPI qui collectent et qui investissent. Foucault de Sainte-Marie, merci.
2: Oui, merci Frédéric, à bientôt.
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1: Bonjour à toutes, bonjour à tous. Nous recevons aujourd'hui Guillaume Hiller. Guillaume, bonjour.
2: Bonjour.
1: Alors, vous êtes le directeur général délégué au développement du groupe Magélim. Alors, le groupe Magélim, je rappelle que c'est aujourd'hui un peu plus de 5 milliards d'encours sous gestion, structurés désormais autour de 4 expertises, l'immobilier, le private asset, les infrastructures et les valeurs mobilières. Alors, ce qui nous intéresse évidemment aujourd'hui, c'est l'expertise immobilière et puis plus particulièrement celle de l'immobilier de santé, sur une de vos expertises historiques, puisque vous avez notamment lancé l'une des 3 premières SCPI dédiées à ce segment de marché, foncière des praticiens, dès 2019. Alors, l'immobilier de santé, c'est aujourd'hui, je dirais, un peu très à la mode. Certains gestionnaires qui sont par ailleurs enlisés dans l'immobilier de bureau mettent en avant des véhicules qu'ils gèrent dans le secteur de la santé, mais en réalité, l'immobilier de santé, ça se décline en de multiples sous-marchés, plus ou moins résilients, plus ou moins liquides. Quel est votre positionnement spécifique sur ce marché?
2: Merci de poser la question, c'est une question clé chez nous. Ce qui explique le mieux notre positionnement, à mon sens, c'est l'histoire de cette SCPI. Cette SCPI a d'abord été créée pour les praticiens d'un groupe d'exploitation qui s'appelle le groupe Vivalto. Donc on s'est tout de suite positionné sur des actifs qui correspondaient réellement au parcours de soins et aux besoins des praticiens. Donc on n'est pas parti de la collecte, mais on est vraiment parti du besoin sur un fonds dédié à un réseau. Et c'est quand on a ouvert cette SCPI, qu'on a continué cette stratégie, toujours avec des praticiens dans les organes de décision de la SCPI, notamment au conseil de surveillance, ce qui permet d'avoir un positionnement très territoire, qui correspond à un besoin dans le parcours de soins, avec une volonté clé, c'est désengorger l'hôpital, désengorger les urgences, qui sont aujourd'hui une vraie problématique. Donc on se positionne en amont et en aval de l'hôpital, en amont avec des maisons de soins pour accueillir le patient, et en aval pour désengorger l'hôpital et venir faire tout ce qui est soins de suite. Après les outils techniques sont l'hôpital.
1: Je suppose que ce sont aussi des actifs de petite taille unitaire.
2: Effectivement, donc en déployant sa stratégie, on se positionne forcément sur des actifs de petite taille, plus liquides, avec beaucoup de locataires, puisque plein de spécialités dans nos immeubles, et donc avec des actifs plus liquides, plus résilients, parce que par essence mutualisés. D'accord. Donc dans cet actif, il y a déjà de la mutualisation.
1: Et alors, comme pas mal de secteurs aujourd'hui, ce qui est important, c'est la qualité du locataire. Et dans le secteur de la santé, qui a beaucoup évolué ces dernières années, on voit émerger des réseaux, justement, d'exploitants dans tous les domaines. Est-ce que c'est une stratégie que vous menez? Quels sont, justement, aujourd'hui, ces changements, ces nouveaux réseaux d'exploitants d'immobilier de santé?
2: Effectivement, le marché de la santé se structure aussi par les exploitants, par les preneurs à bail. Et donc nous, on travaille toujours de la même façon, c'est-à-dire qu'on mutualise autant notre passif que notre actif, donc on s'intéresse à tous les preneurs à bail pour avoir un maximum de liquidité dans nos fonds. Donc on continue à avoir des maisons de santé qui sont multilocataires, avec des baux professionnels, et on s'intéresse notamment quand on construit de l'immobilier, puisqu'on fait pas mal de VFA, parce qu'en fait, vu qu'on est vraiment sur de l'infrastructure de santé...
1: Oui, c'est pour répondre à un besoin.
2: Exactement, qui n'existe pas, faut le créer, tout simplement. Donc, on le crée en VFA et on essaye de sécuriser au maximum notre actif avec des exploitants qui sont capables de signer des baux longs, avec des activités commerciales que l'on peut challenger, comme tout à chacun, comme on a pu connaître sur l'hôtellerie.
1: D'accord, mais qui sont ces exploitants? Vous pouvez nous donner des noms ou des réseaux qui se structurent aujourd'hui?
2: Il y a des réseaux qui structurent, qui sont neufs, qui se lancent comme NFU. NFU Santé. On a des exploitants qui sont plus connus, type Vivalto, qui est aussi un exploitant de santé. Où il y a Office Santé, qui était dans l'exploitation et dans la construction, notamment, qui a été racheté par le Crédit Agricole. Donc on voit que même au niveau des exploitants, ça se structure et ça s'institutionnalise. C'est très intéressant pour nous, parce que c'est-à-dire qu'on réduit notre risque locatif, et donc on augmente la sécurité de nos investisseurs.
1: D'accord, mais donc c'est si en face des réseaux se structurent, ça veut dire que le poids éventuellement du bailleur est peut-être moins important. Donc aujourd'hui, entre vous, bailleur d'immobilier de santé, et un locataire, est-ce que le rapport de force est à votre avantage?
2: Pour l'instant, le rapport de force reste à notre avantage, et je pense qu'il va le rester assez longtemps, puisqu'en fait, on reste sur de l'immobilier et la clé, c'est l'emplacement. En fait, aujourd'hui, ces exploitants ont besoin des meilleurs bâtiments, donc nous, on leur construit. sur leur cahier des charges. Mmh. Donc ils ont tendance à vouloir y rester. Et c'est très bon pour nous. Et c'est pour ça qu'ils signent des bolons. On cherche des bâtiments qui sont auprès des hôpitaux. Donc là où les fonciers sont rares. Donc on travaille sur un actif qui correspond à un besoin, sur un actif rare. Donc c'est plutôt sécurisant pour nous. Donc oui, on garde la main sur la négociation et notamment pour le renouvellement. Je pense que c'était la question sous-jacente. C'est très important qu'on puisse avoir une force de négociation dans le renouvellement des baux.
1: D'accord. Et ça, c'est vrai, quelle que soit la taille de l'actif, parce que là, on a bien compris que vous êtes spécialisé plutôt sur les actifs de petite taille, mais est-ce que c'est le cas également pour des actifs de plus grande taille, donc moins liquides par définition?
2: Alors nous, on a fait le choix tout de suite, contrairement à peut-être d'autres stratégies sur le marché, de graisser sur cette petite taille. Donc j'ai moins de recul et j'ai moins d'approche sur l'exploitation, notamment des EHPAD, qui peut être un sujet, ou sur des gros structures, et notamment parce que le droit d'exploiter sur les EHPAD appartient à l'exploitant et pas aux détenteurs des murs. Donc moi, c'est pas du tout quelque chose que je maîtrise. Quelque chose, c'est d'autres stratégies. Nous, on se concentre sur ce qu'on sait faire. Et là-dessus, on maîtrise l'exploitation, on maîtrise les murs et on maîtrise l'autorisation d'exploiter.
1: D'accord. En revenant sur le marché de l'immobilier de santé, comme dans l'ensemble des classes d'actifs immobilières, on a l'impression que le marché est en phase charnière aujourd'hui. Est-ce que c'est encore un bon momentum pour acheter des actifs de santé aujourd'hui?
2: Le momentum, pour moi, reste bon, même s'il y a un peu de turbulence sur les marchés. Pourquoi? Parce que, comme je l'ai dit, on a des locataires qui sont de plus en plus costauds, qui signent des baux de plus en plus longs, et on a un marché tendanciel qui est très bon. C'est-à-dire le soin aujourd'hui, au-delà de ce qu'on peut voir sur les bureaux, sur le commerce, le soin, c'est un horizon long. On aura tous besoin. Je ne vais pas faire les poncifs sur le vieillissement de la population, sur le besoin d'équipement auprès des hôpitaux, mais ça, c'est une tendance longue. Et cette tendance longue, c'est toujours bon pour l'immobilier.
1: D'accord, mais est-ce que c'est rentable pour à la fois le bailleur et le locataire?
2: Oui, c'est rentable parce qu'on a des bons points d'entrée.
1: Mais aujourd'hui, par exemple, un actif immobilier de santé, ça génère un taux de rendement à l'acquisition de quel ordre?
2: Alors, on est autour de 7 aujourd'hui quand on rentre sur des points d'entrée.
1: Et rappelez-nous, en 2020, c'était combien? Alors,
2: les beaux actifs de santé, c'était plutôt du 4,50.
1: Voilà, d'accord.
2: Donc le point d'entrée est bon.
1: Et ça va, selon vous, continuer ou on est en haut en termes de rendement?
2: Compliqué de se positionner aujourd'hui avec les turbulences, mais je pense qu'aujourd'hui, on est plutôt sur la tendance de long terme à venir entre 6 et 7%. Ce qui serait normalement une tendance assez classique sur l'immobilier avec la prime de risque santé.
1: D'accord. On va passer à la foncière des praticiens, donc la SCPI que vous avez lancée en 2019. Un petit rappel sur l'état de son développement aujourd'hui.
2: Oui, aujourd'hui, elle gère un peu moins de 170 millions d'euros d'actifs. On a 23 immeubles, 80 locataires. Donc là, on revient sur ce qu'on dit tout à l'heure. Même dans 23 immeubles, on arrive à une bonne utilisation puisqu'on a 80 locataires. Ça fait 6 ans qu'on distribue plus de 5%. Voilà. Donc, on est vraiment aujourd'hui dans tout ce que je demande à faire aux équipes, c'est-à-dire stabiliser le patrimoine, avoir une gestion bon père de famille, maîtriser notre actif et notre passif, parce que l'équité, elle se fait par l'actif et par le passif. Donc on est vraiment, on coche toutes les cases de ce qu'on voulait faire depuis le lancement de cette SCPI. On s'est ouvert à l'étranger, on y reviendra, mais c'est aussi un élément important pour nous. Donc on continue à écrire l'histoire telle qu'on l'avait imaginée à la création de ce fonds et à l'ouverture grand public.
1: Et en termes de collecte, vous êtes parmi les SCPI qui continuent à collecter.
2: Ça, on continue à collecter, on n'a pas de part en attente. Aussi parce qu'on a bien construit notre passif sans avoir d'assureur vie, par exemple, autour de la table. Donc ça, c'est quelque chose qui pour nous est important, c'est-à-dire qu'on construit notre fonds à chaque fois, pas à pas, de manière assez humble, parce qu'on reste petit, on fait des petits actifs, donc c'est pas nous qui allons faire le marché, nous on veut le battre, et donc on est assez content de ce qu'on fait, assez fier de ce qu'on fait depuis...
1: Je suppose qu'il y a un pipe d'acquisition pour fin 2025-2026.
2: On a un pipe d'acquisition, et je vous l'ai dit, on est en VFA, donc on est même en surinvestissement, donc tout ce qui est investi et travaille tout de suite, et c'est bien pour ça qu'on a pu se permettre de baisser les délais de jouissance de 6 à 4 mois. Parce qu'aujourd'hui, on est très confiants sur notre capacité à payer leur nom.
1: D'accord, une bonne nouvelle pour les futurs souscripteurs.
2: Complètement.
1: Si on devait donner 3 actifs emblématiques de foncière des praticiens, représentatifs de votre stratégie, ça serait lesquels?
2: Je vais en donner les trois derniers actifs sur duquel on est très fiers. Je vais parler de la Belgique, on en a parlé, hein, donc c'est aussi une demande de nos réseaux de distribution d'aller chercher des actifs en Europe. Donc on a acheté des maisons médicales. spécialisé en Belgique, avec une histoire assez symptomatique de ce qu'on veut faire. On ne veut pas faire de l'Europe pour faire de l'Europe. On ne veut pas faire de l'Europe parce que c'est intéressant fiscalement. On veut faire de l'Europe parce que ça a aussi du sens. Il reviendra sur le sens même de cette SCPI. Et on s'est intéressé très, très tôt au problème de santé mentale. Et il y a quand même des gros trous dans la raquette en France. C'est compliqué avec le millefeuille administratif de construire des maisons. Et c'est ce qu'on veut faire. Du coup, on s'est installé en Belgique. Ça allait plus vite. On a réussi à signer des baux très longs parce qu'on a des baux de 25 ans en Belgique. Et ce qui est assez symptomatique, c'est qu'aujourd'hui, ce sont les ARS françaises qui vont financer les séjours des Français en Belgique.
1: D'accord, donc cet exemple sur les maisons de santé en Belgique, deux autres exemples sur la France peut-être ?
2: Ben, on parlait tout à l'heure d'infrastructure et de neuf, donc on s'est porté à cœur d'une maison médicale 4.0, c'est-à-dire avec de l'imagerie, du labo, de la recherche, collée à l'hôpital de Bordeaux. Et donc ça, c'est un actif qui va être livré en janvier. Et c'est vraiment le modèle de ce qu'on veut faire. Dans la presse, c'est sorti. Hein. C'est vraiment une demande aujourd'hui du CHU de Bordeaux d'avoir ces maisons à côté pour pouvoir désengorger, accueillir le praticien. Donc on est très fiers d'accompagner cette nouvelle génération de maisons médicales.
1: Et puis le dernier exemple.
2: Dans l'exemple, il est à Évreux. Là aussi, c'est une petite actif. Ça montre ce qu'on veut faire en termes de construction de liquidité dans nos fonds. Donc on peut aller chercher des maisons médicales à Bordeaux autour de 12 millions d'euros en coût d'acquisition, comme une maison médicale beaucoup moins chère qui permet d'avoir de la liquidité dans le fonds par l'actif.
1: Et Évreux, c'est quel prix ?
2: On est autour de 5 millions d'euros.
1: D'accord. Donc je disais en introduction, le groupe Magilim, ce n'est pas seulement de l'immobilier et de SCPI, c'est aussi une offre qui concilie souvent approche entrepreneuriale et financement d'actifs. Est-ce que vous avez des projets dans le secteur de l'immobilier de santé à court terme ?
2: Oui, on a des projets dans l'immobilier de santé, mais pas que, on pourrait y revenir. Mais vous l'avez dit, en fait, le marché de l'exploitation se structure. On n'est plus au terme de VC, on est plutôt en terme de cap développement, et on reviendra donc sur ce qu'on sait faire en private equity avec nos équipes que l'on a acquis. Donc la volonté de 2026, c'est de lancer un FPCI mur et fonds. Donc de faire du private equity d'exploitation de santé, et là on maîtrisera le locataire et les murs. Un peu de ce qu'on a connu avec les FPCI sur l'hôtellerie, sur lequel on s'est lancé et qu'on lève en ce moment, on va le faire sur la santé, parce qu'on a les équipes pour le faire.
1: Et surtout, vous avez la connaissance des réseaux d'exploitants de santé.
2: On a la connaissance des territoires, la connaissance des réseaux, on a les équipes de private equity qui savent piloter des structures, donc aujourd'hui on est complètement en ligne pour faire ça et se lancer sur cette thématique.
1: Le nom de ce FPCI ?
2: Là, j'ai la com qui regarde, il est encore secret.
1: D'accord, bah écoutez, on fera un point un peu plus tard. Guillaume Hiller, merci beaucoup.
2: Avec plaisir.
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1: Il est 15h.
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3: Bonjour à tous, la France dans le dernier carré, la Coupe du Monde de football, les Bleus poursuivent leur route. L'équipe de France s'est qualifiée pour les demi-finales en dominant le Maroc 2-0 à Boston. Les hommes de Didier Deschamps disputent ainsi une troisième demi-finale mondiale consécutive, une victoire fêtée allègrement dans les rues hier soir. Rendez-vous le jour de la fête nationale, mardi le 14 juillet face à l'Espagne ou face à la Belgique. Les deux nations s'affrontent ce soir, coup d'envoi à 21h. Renseignez-vous si vous comptiez faire la fête près de chez vous pour le 14 juillet. Pas mal de communes, notamment situées près des champs, ont dû revoir leur programme en annulant au moins leur feu d'artifice en raison de la canicule, la sécheresse et les conditions de sécurité très strictes cette année contre les incendies. Les feux de forêt continuent de ravager plusieurs régions de France. Les Pyrénées-Orientales sont les plus touchées avec près de 5000 hectares brûlés, des maisons et des campings détruits. Les autorités redoutent une saison particulièrement difficile. Le point route de ce vendredi, Bison Futé sort le drapeau rouge aujourd'hui dans le sens des départs. C'est noir en Rhône-Alpes avec deux gros bouchons en direction de la Provence-Alpes-Côte d'Azur. Demain, même topo avec en prime du noir sur la façade nord-ouest. Attention, beaucoup d'automobilistes vont circuler demain en direction des Alpes. Le coup de chaud sur les rails, la SNCF supprime plusieurs trains intercités entre Toulouse et Paris via Limoges. Au moins jusqu'à demain, en cause les fortes chaleurs qui mettent à rude épreuve les climatisations et les infrastructures ferroviaires. La mer souffre aussi de la canicule, les températures de l'eau explosent également ce début juillet. Dans la Manche, l'Atlantique et la Méditerranée, la mer affiche parfois jusqu'à 5 degrés de plus que les normales de saison. Et puis Vaiana, la légende du bout du monde, surfe sur la vague. Le remake en live action du premier volet de la saga Disney s'impose au cinéma en cette période estivale. Devant Evil Dead Burn, les salles obscures font le plein. Vous êtes nombreux à profiter de la clim. Voilà, c'est la fin de ce flash.

0: Merci de l'avoir suivi.
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2: Il y a parfois des rendez-vous qu'il ne faut absolument pas rater. Encore faut-il les repérer, les organiser, j'allais dire les mettre en scène, en tout cas, les célébrer. Et pour cette émission de Complètement à l'Ouest, aujourd'hui fait partie de ces jours un peu particuliers, puisque nous célébrons à la fois la 60e émission et mon invité de ce jour n'est autre que celle que j'accueillais pour la première fois au micro de cette même émission, un certain 17 septembre 2019. 6 années se sont écoulées et 59 émissions plus tard, Complètement à l'Ouest tient toujours son cap, celui d'un moment où l'éclectisme est la boussole et la qualité des invités notre étoile. C'est parti pour cette 60e émission, larguons les amarres et voguons à l'Ouest, cap à l'Ouest, Complètement à l'Ouest.
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2: Bonjour Laetitia Vito.
3: Bonjour Philippe.
2: Et un très chaleureux bienvenue pour la deuxième fois au micro de Complètement à l'Ouest. Vous connaissez forcément la fameuse réplique « Il faut que tout change pour que rien ne change » attribuée à Alain Delon dans Le Guépard de Luschino Visconti. Et de changement, il en fut et il en est toujours question à ce micro qui, au fil des mois, a vu et voit défiler philosophes, scientifiques, musiciens, géopolitologues, diplomates, journalistes, géographes, botanistes, spécialistes du numérique, de l'espace, de la jeunesse, du parfum, de l'énergie nucléaire. J'arrête là mon énumération car depuis presque 7 années, Complètement à l'Ouest ne se met strictement aucune barrière tant nos thèmes ont été et sont des plus variés. Laetitia Vito, je l'avais dit lorsque je vous avais accueilli pour la première fois à ce micro, vous êtes à la fois auteur et conférencière, spécialiste des transformations du travail. Vous avez déjà publié du labeur à l'ouvrage, c'était en 2019, ainsi que En finir avec la productivité en 2022. Et vous venez de publier, il y a quelques semaines, L'atout âge, paru aux éditions Erol, livre dans lequel vous explorez un sujet essentiel et trop peu discuté, la place de l'âge au travail. Je n'oublie pas de dire que vous êtes aussi l'auteur d'une newsletter hebdomadaire, Nouveau départ, nouveau travail, dans laquelle vous analysez les mutations du travail. Bref, chère Laetitia Vito, vous êtes, c'est le moins qu'on puisse dire, une observatrice très affûtée sur tout ce qui touche de près ou de loin à cette idée, à cette réalité qu'est le travail dans nos sociétés. L'écrivain britannique du début du XXe siècle, Jérôme K. Jérôme, avait cette phrase qui ne manque pas de saveur, en tout cas je pourrais sans problème la graver au fronton de mon domicile, « J'aime le travail ». Il me fascine, je peux rester des heures à le regarder. Laetitia Vito, je ne vous en voudrais pas si vous n'étiez pas au courant ou si vous aviez oublié que nos émissions commencent toujours par un court extrait sonore, histoire de se mettre dans l'ambiance du thème de l'émission. Et là, nous allons entrer de plein pied dans notre sujet, c'est-à-dire le travail et la diversité générationnelle. On l'écoute.
4: Benjamin, je vais vous poser une de nos questions les plus révélatrices pour tous nos stagiaires. Alors soyez genre, il faut que je cogite à max, ok? Vous vous voyez où dans 10 ans?
5: À 80 ans.
6: Un conseil avant que j'aille la voir?
7: Elle déteste quand on cligne pas les yeux, ça la rend dingue.
5: Bonjour Jules, je suis Ben, votre nouveau stagiaire.
7: Ravi que vous trouviez ça amusant aussi.
5: Mieux vaut en rire.
7: Je vous enverrai un email dès que j'aurai besoin de vous.
5: J'attends
7: de
5: vos nouvelles, monsieur. Oh, pardon, vraiment désolé.
8: Vous êtes le nouveau chauffeur de Jules?
5: Non, à vrai dire, je suis son stagiaire.
9: Ça, c'est très très drôle.
7: Mon stagiaire trouve à s'occuper.
10: Monsieur Convivialité, tout le monde l'adore.
5: Qui s'habille bien, impressionne. On rentre sa chemise, pourquoi est-ce que plus personne ne rentre plus rien? C'est pour toi qu'il faut le demander.
7: Je suis Fiona, la masseuse maison.
5: Belle.
7: Quel effet ça vous fait?
5: Oh, c'est tout à fait bon.
11: T'es pas aussi vieux que je pensais, en fait.
12: Nos investisseurs pensent qu'un PDG aguerri pourrait te soulager efficacement.
7: Fais-moi donner des cours de PDG.
5: Je n'ai jamais rien connu de tel dans ma vie, ce truc énorme, magnifique, passionnant que vous avez créé. N'oubliez pas qui a fait ça. De bons moments.
7: C'est dans ces moments qu'on a besoin de quelqu'un sur qui on peut compter. Parce que vous êtes mon...
5: stagiaire.
7: Eh bien, j'allais dire stagiaire slash meilleur ami.
2: Voilà, vous avez peut-être reconnu la bande annonce du film Le Nouveau Stagiaire en anglais The Intern, qui met en scène Robert De Niro, 70 ans, et qui devient le stagiaire senior, on l'a compris, pour une start-up de mode fondée et dirigée par Jules Austin, interprétée par Anne Hathaway. J'ai bien sûr pas choisi cet extrait vidéo au hasard du fait que votre ouvrage, L'Atout Âge, a pour sous-titre Si nous changions de logiciel dans notre rapport à l'âge. Alors, avec cette sympathique comédie sortie il y a une dizaine d'années, tout se noue autour de stéréotypes générationnels, certes un petit peu caricaturaux, mais tellement véridiques, technophobie, rigidité, vitesse, zapping, code vestimentaire, avec bien sûr ce happy end à l'américaine, sous forme de message, il faut savoir dépasser tout ça et célébrer la complémentarité. Et ce qui m'amène très directement à Laetitia Vito, ma première question, qui est centrale de votre livre, puisqu'il s'agit de l'âge, sujet dont on parle très régulièrement dans les médias, en particulier bien sûr avec le sujet des retraites. Alors il y a l'âge que nous avons, il y a celui que nous avouons, il y a celui que nous voudrions avoir, celui qu'on nous prête, celui qu'on nous donne, celui que nous défendons. Bref, Laetitia Vito, qu'est-ce que l'âge ?
0: Quelle belle question à laquelle il faudrait plusieurs heures pour répondre, tant cette question simple, en fait, appelle une réponse complexe. L'âge, comme vous venez de le dire, c'est une notion plurielle. Il y a ce dont on parle souvent, qui est l'âge chronologique, l'année de naissance, celle qui est inscrite sur nos papiers d'identité, celle qui est enregistrée à l'état civil. Et cet âge chronologique, on a une espèce d'obsession pour lui. Hein. Quand on dit à quel âge, on pose la question concernant l'âge chronologique. Et pourtant, dans l'histoire de l'humanité, l'âge chronologique, on s'en contrefichait pendant l'essentiel de notre histoire. On ne savait pas quel âge chronologique on avait. On s'est mis à célébrer les anniversaires que très récemment dans l'histoire. C'est à peu près un siècle que ça s'est massifié, ce genre de rituel, de célébrer les anniversaires. Un peu plus d'un siècle, puis avant ça, c'était la bourgeoisie qui le faisait. Donc pourquoi est-ce qu'on s'est mis à enregistrer les naissances ? D'abord, deux raisons. Alors c'est d'abord l'Église qui l'a fait. Deux raisons, c'était d'abord pour... avoir les soldats et les contribuables. Donc c'était pour les soldats et pour l'impôt. Et puis au 19e siècle, ça a permis d'ouvrir un certain nombre de services. Donc c'était quelque chose de beaucoup plus positif. En particulier l'école. L'école de la Troisième République, elle prenait toute une ribambelle de gamins nés la même année pour leur promettre, pour leur proposer une éducation et puis ensuite les envoyer à l'usine. Et on a commencé à fonctionner voilà avec des classes d'âge à qui on offre quelque chose de standardisé. Mais l'âge chronologique n'est évidemment pas le seul. En réalité, si on ne voit pas les trois ou quatre autres que je vais citer maintenant, on n'a qu'une vision très partielle de l'âge. Le deuxième, c'est l'âge biologique. Je vais dire que c'est là que le bât blesse parfois. L'âge biologique, c'est l'âge de nos artères, de nos os, notre cerveau, tous les systèmes biologiques qui font notre corps. Et ce qui est intéressant avec l'âge biologique, c'est qu'il peut être plus ou moins, on va dire, inférieur ou supérieur à l'âge chronologique. S'il est inférieur, tout va bien, vous avez une meilleure espérance de vie, vous avez potentiellement plus d'années à en profiter quand vous aurez l'âge chronologique d'arriver à la retraite. Et puis, en revanche, vous pouvez aussi avoir un âge biologique supérieur à votre âge biologique, et là, c'est un petit peu plus embêtant. Donc, c'est une histoire d'écart. Et puis, on peut ajouter à l'âge biologique l'âge ressenti. Alors l'âge ressenti, on en parle beaucoup, on a tous, en vieillissant, un âge ressenti, enfin tous, en tout cas, une écrasante majorité d'entre nous avons un âge ressenti inférieur à notre âge chronologique. On oublie un peu quel âge on a. D'ailleurs, passé 40 ans, souvent, on est obligé de faire la soustraction. Je suis née en telle année, on est en telle année. Voilà, c'est pas quelque chose qui est complètement, qui est un élément fixe de notre identité, l'âge chronologique. Souvent, l'âge ressenti, plus on avance en âge chronologique, plus l'âge ressenti est beaucoup plus faible que l'âge chronologique. Et c'est quelque chose de, évidemment, positif, parce que si on se sent jeune, c'est qu'on se sent avoir l'énergie, l'envie de vivre, l'envie de faire, l'envie d'accomplir des choses au travail et ailleurs. Donc c'est un élément, évidemment, très, très positif. Il peut être problématique quand il y a un écart avec les autres âges. Pourquoi ? Parce que si notre âge ressenti est très bas, mais que l'âge biologique est beaucoup plus élevé, eh bien, on peut oublier qu'on est à risque d'un point de vue santé sur un certain nombre de choses et puis ne pas faire les changements de vie qui devraient s'imposer. Si on a un âge ressenti très bas, mais que le quatrième âge que je vais mentionner maintenant est très différent, en l'occurrence l'âge social. Alors l'âge social, c'est l'ensemble des attentes qui pèsent sur vous en fonction de l'âge que vous avez. Vous arrivez à tel âge, on s'attend à ce que vous ayez fait ceci ou cela. Vous arrivez à 18 ans, il faut que vous ayez votre permis de conduire. Vous arrivez à 22, il faut que vous ayez quitter le domicile parental, et puis si possible que vous soyez en couple. Et puis arrive la trentaine, il faut que vous ayez des enfants, hein, parce que si vous n'avez pas des enfants, vous n'êtes pas dans l'âge social. Il faut que vous ayez atteint tel jalon dans votre vie professionnelle, à tel âge, et ainsi de suite. C'est les attentes qui pèsent sur vous, qui peuvent être très gênantes, parce qu'elles ont un élément déterministe, et que surtout, les attentes, ces marqueurs de l'âge, ils sont de plus en plus en décalage avec la réalité des vies fragmentées. C'est-à-dire, il y a plus en plus de jeunes qui passent pas le permis. Plus en plus de jeunes qui se mettent pas en couple, qui veulent pas se mettre en couple. D'autres qui ne veulent pas avoir d'enfants. D'autres qui n'ont pas les moyens de se payer un logement. Et malheureusement, c'est... On devrait parler d'immobilier, vous voyez. C'est un gros sujet pour les plus jeunes. Donc, ils restent dans le domicile parental. Ils loupent voilà, ce marqueur d'âge qui était autrefois associé à l'entrée dans l'âge adulte. Et puis, last but not least, on pourrait citer encore l'âge professionnel. L'âge professionnel, c'est deux choses. C'est le niveau d'avancement dans votre métier ou dans votre carrière. Donc surtout si vous êtes dans une carrière linéaire, on a une des attentes là aussi par rapport à votre niveau d'expertise ou d'expérience. Mais ça peut être aussi l'ancienneté dans un métier. Et c'est très bien d'avoir choisi le stagiaire avec Robert De Niro parce que voilà, c'est l'exemple un peu extrême, on va dire, de ce cas de quelqu'un qui a un âge chronologique avancé, un âge professionnel aussi puisqu'il a déjà 40 ans d'expérience probablement ou plus, mais qui a comme ancienneté zéro. C'est un bébé. Voilà, c'est un bébé. Donc c'est quand même assez intéressant parce que on dit toujours des seniors, on va revenir sur ce mot, je sais hein, mais qu'ils sont chers ou qu'ils seraient chers, c'est absolument faux lorsque l'ancienneté est de zéro. C'est-à-dire que si vous êtes dans un système où vous bénéficiez de la paye à l'ancienneté, vous allez en effet devenir plus cher à mesure que vous avancez dans votre vie professionnelle, mais ce n'est pas le cas pour tout le monde. Vous avez beaucoup de gens qui changent de métier, qui se reconvertissent, qui deviennent stagiaires à un âge plus avancé. Bon, ça, dans la vraie vie, c'est pas très courant. Hein. Mais voilà. Donc tout ça, c'est intéressant, c'est riche. Voilà, l'âge chronologique, l'âge biologique, l'âge ressenti, l'âge social, l'âge professionnel. Et le diable se cache dans les détails et plutôt dans les écarts les uns avec les autres. Et c'est là qu'on comprend les dynamiques ou les éventuels problèmes liés à l'âge au travail.
2: Alors, au début de votre livre, vous vous attachez à rappeler quelques faits démographiques de la France, histoire de planter le décor. Vous dites d'abord que la pyramide des âges a changé. Je vous cite, faute d'un solde migratoire suffisant, les projections de l'INSEE indiquent qu'à partir de 2040, on devrait voir le nombre d'actifs commencer à diminuer. Bref, que la population active vieillit. Il y a ensuite ce chiffre connu en France, seuls 38% des 64 ans travaillent contre 60% en Allemagne ou en Suède.
0: Et alors, c'est enfin, déjà plus, hein. 38%, c'est un chiffre qui est déjà... en fait, ça change très, très vite.
2: Il est de combien maintenant ?
0: Alors, on serait plutôt... On a dépassé les 40 largement.
2: C'est voilà, un bon signe.
0: Le nombre de sexagénaires actifs augmente.
2: C'est plutôt une bonne nouvelle. Et enfin, que les stéréotypes liés à l'âge ont dans notre pays la vie dure, tant envers les jeunes qu'envers les seniors. Alors, l'humoriste Gaspard Proust disait que les seniors, ce sont des séniles qui s'ignorent. Alors, une fois qu'on a fait ce constat, néanmoins quand même, plus de vieux, moins de jeunes avec toujours autant de freins et de stéréotypes, comment est-ce qu'on fait bouger les lignes ? C'est la ligne, c'est évidemment l'axe central de votre livre, difficile de résumer en quelques minutes, pourtant il faut quand même l'essayer.
0: Je vais essayer. En fait, je prends trois grands chantiers dans le livre qui sont le chantier du recrutement, le chantier du développement, ce qu'on appelle dans le monde des ressources humaines le développement des talents, on pourrait dire la gestion des carrières hein, du point de vue d'une organisation qui emploie des individus. Et puis le dernier chantier, c'est l'environnement de travail et l'organisation du travail. Si on commence par, je vais faire très rapidement, hein, mais si on commence par le recrutement, en fait, sortir de cette justement de cette vision figée de l'âge qui accompagne chaque âge d'un certain nombre d'attentes très précises, qui ne collent plus à la réalité des vies qui sont faites de transitions multiples, de gens qui ne se reconnaissent pas en fait dans ces attentes. Donc ça veut dire recruter des gens qui ne sont pas dans le moule. Donc sortir de cette idée du profil idéal, qui va avoir 5 ans d'expérience exactement dans ce métier-là, le bon diplôme, mais alors pas trop non plus, parce qu'on imaginera qu'il sera trop cher ou pas assez malléable. Et là, ça ne concerne plus personne. Qui a exactement le bon nombre d'années d'expérience, le bon âge, la bonne formation? Personne. Donc c'est la raison pour laquelle beaucoup plus de gens se disent atypiques. Ils disent, moi j'ai un profil atypique. Oui, vous avez un profil atypique, il y a tellement de gens qui ont un profil atypique que atypique est le nouveau typique. Et donc ça, du côté des entreprises et des organisations qui recrutent, ça veut dire recruter des gens, des débutants dans un poste qui ont plus de 40 ans. Des personnes managers qui ont effectivement le bon nombre d'expériences, qui vont être plus jeunes pour manager l'équipe. Et inversement, avoir beaucoup plus de finesse pour accompagner des gens qui vont avoir des parcours plus chaotiques, plus différenciés, avec des transitions, etc. Et il y a un point bloquant très très fort, c'est celui des personnes dont la carrière se tasse, s'arrête, se bloque, parce qu'à un moment dans leur vie, ils ont rencontré un accident. Enfin, ils ont eu un accident de vie. Cet accident de vie, ça peut être quelque chose de très banal, comme avoir 3 enfants quand on est une femme, même 2, hein. Même 1, un enfant handicapé, un conjoint qui a un cancer, soi-même une maladie grave, un parent qui arrive en perte d'autonomie, qui a une maladie, qu'on accompagne en fin de vie. Voilà, des moments qui vont parfois vous obliger à basculer à temps partiel, à devoir en quelque sorte ralentir votre carrière, pas parce que vous ne voulez plus, mais parce que la vie vous l'impose. Et une fois que vous avez fait ce choix, entre guillemets, ou plutôt que ça vous est tombé dessus, eh bien, plus personne ne veut de vous quand vous revenez. Que vos enfants aient grandi, que vous ayez le nid vide et que vous avez plein de temps à donner à votre travail, que vos parents soient partis et que du coup, vous avez plein de temps là aussi à redonner à votre travail, eh bien, le fait d'avoir été un certain temps à temps partiel ou d'avoir quitté le monde du travail pendant un certain temps fait que vous êtes grillé professionnellement. Et c'est un désastre, c'est un gâchis monumental, rien qu'à l'échelle d'un pays comme la France. On voit par exemple cette catégorie de personnes qu'on appelle ni en emploi ni en retraite, qui sont trop jeunes pour toucher la retraite, mais considérées comme trop âgées dans le monde du travail pour qu'on leur propose des opportunités intéressantes. Dans certains cas, ce sont des personnes aussi qui peuvent avoir été usé par un premier métier qui n'a pas été conçu pour être fait pendant plus de 40 ans. Un métier qui vous essore tellement que vous ne pouvez pas tenir pendant 43, 44, 45 ans, qui sait combien de temps on travaillera demain. Et ça, c'est un gaspillage monumental pour les individus, pour la société, pour les entreprises. Il faut qu'on apprenne à valoriser des parcours qui sont faits de moments différents, de trous dans le CV, de moments d'aidance, de moments de parentalité, de voyage aussi, pourquoi pas. Et c'est les organisations qui arriveront à le faire, qui arriveront à valoriser ces compétences dont on fait l'acquisition quand on fait toutes sortes de choses ailleurs, sont celles qui vont trouver des leviers de croissance extraordinaires et puis des viviers de talents fabuleux que leurs concurrents ne trouveront pas.
2: Il y a un chapitre dans votre livre qui s'intitule « Enrichir les concepts de junior et de senior » et vous plaidez pour qu'une révolution presque copernicienne ait lieu, qu'on arrête de dire senior et junior parce que c'est très largement insuffisant pour décrire des parcours professionnels. Vous venez de l'expliciter. Quelle serait la bonne terminologie, si tant est qu'elle existât, à utiliser, à inventer, qui valoriserait les parcours et l'expertise?
0: Alors je pense que junior et senior, c'est bien commode, mais c'est binaire. Donc, quand on a deux individus, il y a l'un qui est le junior de l'autre ou le senior de l'autre, qui d'ailleurs peut n'avoir rien à voir avec leur âge chronologique, hein, comme dans le cas de Robert De Niro avec Anne Hathaway. C'est Robert De Niro le junior et Anne Hathaway la senior. Mais on voit bien l'ambiguïté du terme, c'est qu'il s'applique à la fois pour parler de l'âge chronologique et ou pour parler de l'âge professionnel. Et donc, c'est très ambigu. Et selon les domaines, le mot se réfère à des réalités complètement différentes. Dans le monde des politiques publiques, on est senior. Senior, c'est à partir de la dernière décennie de carrière. Donc, les fin de cinquantaine et puis soixantaine, on va les appeler seniors. Mais dans d'autres cas, seniors, ce sont ceux qui sont dans les EHPAD. Donc des inactifs, plus, nettement plus âgés, qui peuvent être en situation de dépendance. Dans le monde professionnel, on peut chercher un chef de projet senior. On parle en réalité de quelqu'un qui a 33 ans et 6 ans d'expérience à ce poste-là et qui est senior par rapport à un stagiaire qui serait recruté. Enfin, donc c'est incroyablement fourre-tout, ce qui fait que ça ne veut plus rien dire. Et donc, en fait, on a besoin de remettre un petit peu plus de richesse de vocabulaire. Alors, dans certains cas, être spécifique, parler d'ancienneté, parler de compétences sans s'intéresser à l'âge, parler d'expérience sans s'intéresser à l'âge.
2: Utiliser
0: des mots, précis. Ou alors, on peut parler d'âge chronologique. Si on cherche la diversité des âges dans son organisation, mesurer combien on a de gens entre 20 et 30, entre 30 et 40, entre 40 et 50, 50 et 60, 60 et 70, voire au-delà, ça sera plutôt dans les conseils d'administration ou dans les postes de pouvoir qu'on aura quelques septuagénaires.
2: Alors, on va marquer une courte pause musicale avec l'écoute d'un morceau absolument évident, puisqu'il reboucle vraiment à la perfection avec le sujet de votre livre, Laetitia Vito. Il s'agit de ce titre des Beatles, When I'm 64, quand j'aurai 64. Et je dis qu'il match, pour employer un terme bien anglophone, parfaitement bien avec votre livre, puisque votre sous-titre de livre, c'est 64 clés pour transformer la diversité générationnelle en force. Et donc, ce titre des Beatles correspond tout à fait, n'est-ce pas, chère Laetitia Vito ?
0: Absolument.
2: On l'écoute.

0: Elle est de retour en studio avec Laetitia Vito qui publie L'atout âge chez Erol. Il s'agit d'un plaidoyer pour accepter la diversité et en faire une richesse pour l'entreprise ou l'administration. Alors vous écrivez que pour que les lignes bougent sur ce sujet de l'intergénérationnel, les entreprises doivent repenser leur politique RH, vous en avez déjà parlé, en formant les managers à une approche intergénérationnelle. Concrètement, comment on forme et qu'est-ce qu'on met à l'intérieur de cette formation pour apprendre à penser différemment?
1: Alors, je pense que cette formation, elle se fait aussi sur le tas par la diversité. C'est-à-dire qu'on apprend tellement au contact de générations différentes. Pas forcément en étant devant un formateur qui vous présente des PowerPoint pour vous expliquer ce que c'est que l'intergénérationnel. Donc, c'est finalement par l'organisation du travail qu'on crée des environnements dans lesquels on apprend les uns des autres. Et cette diversité d'âge, pourvu qu'il y ait un environnement qui est inclusif, qui est agréable, qui est bienveillant, permet à chaque individu d'apprendre au contact des autres. Et c'est très fort, cet apprentissage-là. Il contribue même à la sécurité psychologique. Le fait d'avoir quelqu'un qui a une génération au-dessus ou deux générations au-dessus de vous, nettement plus âgé, ça vous permet de vous projeter dans votre propre grand âge ou vieillesse ou vieillissement, en tout cas pas encore vieillesse mais vieillissement, et donc de vous donner le signal que vous avez le droit d'avancer en âge tout en restant dans l'organisation. Ça vous donne un modèle, parfois un modèle positif de « ah bah tiens, j'ai envie de ressembler à ça ». La vie ne s'arrête pas là. Or, et notamment pour les femmes, il y a vraiment souvent cette idée « oh là là, passé 40 ans, c'est fini, faut que j'en profite un maximum là maintenant, parce qu'après c'est fini, c'est la mort, c'est la mort ». Et puis bah non, c'est que le début, on est à peine à la mi-vie à 40 ans. Hein. Donc il y a encore énormément de temps, énormément de choses à faire, énormément de réinventions à faire. Et inversement, le fait d'avoir des personnes plus jeunes que vous, ça vous permet aussi de vous projeter dans l'avenir du projet sur lequel vous travaillez, dans qui vous étiez quand vous étiez plus jeune aussi, de vous souvenir. Ça vous connecte aux différentes versions de vous-même, parce qu'en fait, on ne peut pas s'empêcher de s'identifier aux autres. Et c'est vrai que ce sujet-là présente la spécificité d'être absolument universel. C'est-à-dire que, à condition qu'on ne meure pas à un jeune âge, on est amené à avoir tous les âges, plus ou moins. Voilà, selon l'âge auquel on décède, on a tous les âges. Et donc, pourvu qu'on fasse ce travail de projection, de réflexion, d'empathie, en fait, il suffit de mettre de la diversité générationnelle dans un groupe pour que vous fassiez ce travail, cet apprentissage, pour que vous vous formiez à l'intergénérationnel.
0: Sur le tas, quelque part.
1: Exactement. Après, ça n'empêche pas des formations pour battre en brèche les idées reçues sur les effets de génération, cette idée selon lesquelles la génération Z fonctionne comme ci, la génération Y comme ça, et puis les boomers, ils seraient comme ci, comme ça, puis responsables de tous les problèmes de notre société. Non, c'est beaucoup plus compliqué que ça. Donc, ce qu'on peut apprendre, par exemple, c'est à regarder, à distinguer l'effet d'âge, l'effet de génération, l'effet de période historique. Donc ce prisme, par ces trois outils, ça permet d'avoir beaucoup plus de finesse dans la manière d'appréhender les sujets d'âge et de génération pour éviter de coller des stéréotypes et puis finalement de perpétuer l'âgisme dans son organisation.
0: En parlant de stéréotypes, vous avez prononcé le gros mot, si je puis dire, génération Z. Pour vous, c'est quoi? C'est un concept marketing qui n'a aucun sens?
1: Alors c'est pas nouveau, on a toujours stigmatisé les jeunes. D'ailleurs, l'idée selon laquelle les jeunes seraient paresseux, c'est absolument pas nouveau. Les Grecs anciens le disaient déjà. Donc voilà. Donc on a toujours est-ce de la jalousie de la part des vieux, dire les jeunes ils veulent rien faire. Donc c'est absolument pas nouveau. Ce qui est nouveau, c'est la manière dont on massifie ces stéréotypes dans les médias, dans le monde du consulting, pour finalement mettre sur le dos d'une génération un certain nombre de symptômes ou de phénomènes sociaux qui concernent tout le monde. Et ça a commencé en réalité très très fort avec les millennials et l'internet. Donc c'est marrant quand même, on voit bien à quel point c'est absurde puisque les millennials ont parlé que d'eux il y a 10 ans, maintenant ça y est ils sont déjà has-been. Ça va vite quand même, ça va très très vite. Donc les Gen Z ils n'en ont plus pour longtemps qu'ils le sachent et bientôt ils seront libérés.
0: Toujours au titre de ce changement de regard que les entreprises devraient opérer, on en a parlé à l'instant, il y a aussi celui envers les aidants. Les aidants sont et seront de plus en plus nombreux, ne serait-ce que du fait démographique implacable. Nous sommes et serons tous un jour ou l'autre aidants ou aidés. Et je rappelle que l'aidant, c'est cette personne souvent en activité professionnelle qui aide au quotidien une personne âgée ou en perte d'autonomie, un enfant malade ou handicapé. Aujourd'hui, un Français sur quatre est aidant et soutient un parent, un enfant, un conjoint ou encore un proche en situation de fragilité. J'en viens à ma question, ou plutôt deux questions en une. Pourquoi et comment se préoccuper particulièrement des aidants? Et puis vous dites notamment que les aidants développent des compétences précieuses. Quelles sont ces compétences-là?
1: Alors quand on accompagne un parent en fin de vie, le nombre de tâches qu'il faut coordonner, la charge mentale qui est la nôtre quand on vit ce genre de situation, les questions médicales, les questions même managériales, il faut manager une équipe, sont considérables et cette expérience de vie, cette épreuve est souvent très très formatrice, même si on ne l'a pas choisi, hein, on ne l'a pas choisi. Et c'est vrai que l'idée de valoriser les compétences des aidants, elle est mise en avant depuis quelques années pour dire qu'en fait, derrière un trou dans le CV ou derrière un passage de temps partiel se cachent des expériences de vie qui vous font progresser, souvent qui vous font apprendre tout un tas de choses. Et pourquoi l'entreprise ne regarderait-elle pas ces expériences-là comme source d'acquisition de compétences, d'apprentissage, etc. Donc c'est une idée qui est pas complètement nouvelle. Ça fait quelques années qu'on en parle, mais je trouve qu'on en est encore très loin parce que le problème, c'est que les aidants vont être de plus en plus nombreux et que le monde du travail qui est ce qu'il est aujourd'hui ne les accueille pas volontiers, surtout ne leur redonne pas des opportunités quand ils veulent revenir à fond. Et c'est vraiment un frein majeur aujourd'hui. On risque de sous-estimer finalement, ou de surestimer plutôt le nombre d'actifs qui seront pleinement disponibles dans 20 ou 30 ans. Parce que non seulement il y aura un relatif déclin de la population active, même si on arrive à faire travailler les gens un petit peu plus longtemps, mais surtout, on a beaucoup d'individus qui vont s'occuper de la génération d'au-dessus et puis de la génération encore au-dessus, qui vont peut-être être moins disponibles pour le travail. Et ça questionne le rapport au temps. C'est-à-dire que, est-ce qu'on ne pourrait pas peut-être travailler moins d'heures ou peut-être avoir la possibilité d'avoir un job ambitieux, un job dans lequel on s'épanouit, mais voilà, moins d'heures dans la semaine, quitte à en faire plus après. Est-ce que finalement ce modèle, d'ailleurs le modèle des 40 heures par semaine, parce qu'on en est plus ou moins encore là-dedans, hein, malgré les 35 heures, en gros, beaucoup de gens font 40 heures par semaine. C'est un modèle qui a déjà quasiment un siècle. C'est le Fordisme. C'est Ford qui l'a inventé. On a inventé le week-end il y a moins d'un siècle. C'est quand même incroyable. C'est tellement récent. Est-ce qu'on n'a pas besoin d'une nouvelle innovation dans le rapport au temps? Si vraiment les intelligences artificielles nous font faire des gains de productivité, est-ce qu'il n'est pas le temps de revenir à cette prédiction que faisait Keynes, lui aussi, il y a plus de 100 ans, qui disait qu'avec les gains de productivité, on allait travailler beaucoup, beaucoup moins d'heures? Lui, il envisageait la semaine de 15 heures. Elle n'est jamais venue. On travaille exactement le même nombre d'heures que dans l'économie industrielle où l'automobile était au centre de tout il y a un petit siècle. Donc peut-être que ces évolutions démographiques, elles devraient nous inviter
0: à repenser ce rapport au temps. Alors, on va se détendre un peu après avoir parlé des aidants, toujours en évoquant ce monde du travail, mais sur un ton plus léger. Je vais vous faire écouter un court extrait sonore et vous allez me dire ce que cela vous inspire.
2: Allez, encore une réunion, on va changer le monde un lundi matin à 9h.
3: Hello, salut tout le monde.
4: Bonjour Maxime.
2: Bonjour à tous. Je suis peut-être mauvais, mais le fait de voir vos ganaches alors que je suis toujours mentalement au fond de mon lit et psychiquement au bord du gouffre, ça promet encore une semaine où on va bien se marrer.
4: Allô, vous m'entendez? J'ai l'impression qu'ils m'entendent pas. Allô? Allô, allô?
2: Ouais, on t'entend Véronique, ouais. On n'entend même que toi.
3: On va attendre encore un peu que les autres arrivent et on va commencer.
2: Bah oui, après tout, j'ai que ça à faire de contempler vos tronches.
4: Mathéo, arrête d'embêter ton frère, s'il te plaît. Oui, il est très beau ton dessin, ma chérie.
2: Butez-moi, quoi! Véronique, juste, je me permets de couper ton micro, hein.
3: Ouais, salut, désolé de mon retard, j'étais en train de finir un mail. Alors, on parle de quoi? Moi, je suis debout depuis 6h du matin, je suis prêt, hein.
5: Moi, je suis bien réveillé, Antoine.
3: Je vous propose de démarrer, ça fera venir les autres.
2: Bah oui, faillot que tu es, t'as mijoté toute la nuit, y a plus qu'à servir.
3: Ah, c'est pas le bon doc, ça bug, je suis dans le train, désolé. Quelqu'un a le support ?
2: Alors perso, moi j'ai plutôt besoin d'un support émotionnel, je vais craquer en fait.
5: Ouais, Maxime, peut-être que tu pourras nous montrer ça cet après-midi parce que ça rame trop là. Et Clovis, tu veux commencer le tour de table ? T'as l'air dans tes pensées, t'es avec nous ?
2: Putain, mais la table, je vais lui enlever les yep et je vais vous l'envoyer dans la gueule, ça va être vite fait.
6: Bon, alors ça vous intéressera sans doute beaucoup, hein. Comme je vous le disais vendredi, au risque de vous surprendre, bah, je suis toujours sur le projet d'automatisation des contrôles des dossiers d'entrée en relation avec les équipes de Luc. Et comme vous aviez déjà l'air passionné vendredi, bah, je vais le répéter, on devrait arriver au bout de l'exercice mercredi.
5: Ok, mais ce serait bien d'arrêter de rêvasser et d'accélérer un peu sur ce chantier.
6: Et bah voilà, encore une remarque constructive, Antoine. Hein. La seule chose qu'on va accélérer d'ici mercredi, c'est ma demande de mobilité si tu continues à créer autant de valeur dans les échanges. Hein.
5: Attends, quoi ?
2: Merde, j'ai dit sa voix haute là.
0: Bon, vous avez sans doute reconnu le télétravailleur que l'on retrouve sur les réseaux sociaux. Question de circonstance, Laetitia Vito, où en sommes-nous sur le télétravail ?
1: Ah, c'est marrant, ce qu'on entend dans cet extrait, c'est vraiment cette vision post-Covid du télétravail dans toute son absurdité, dans tout son théâtre en fait. C'est très théâtral. Et ce qu'on a appris avec le Covid, c'est qu'il y avait un théâtre de la productivité qui changeait de forme par rapport au présentéisme d'avant. Donc avant, pareil, on faisait semblant de travailler, mais au bureau. Alors, on avait tous les codes hein, pour faire semblant de travailler. Il faut aller d'une pièce à l'autre en portant plein de dossiers, en fronçant les sourcils pour avoir l'air d'être vraiment très occupé, l'air d'être toujours débordé. Voilà, il y a tout un jeu comme ça. On avait les onglets ouverts hein, sur l'écran. Et puis, quand il y a quelqu'un qui passe, hop, on change d'onglet parce qu'on était en train de faire son shopping tranquillement. On change d'onglet pour avoir l'air d'être sur son tableau Excel. Donc, voilà. Et ce que ça montre là, c'est que bah, ce présentéisme, il s'est déplacé en ligne avec le théâtre de finalement faire semblant de travailler en imaginant une réunion de plus alors que ça sert à rien, voilà tout un tas de choses qui sont bullshit hein, pour utiliser ce mot-là. Donc c'est assez amusant. Alors le télétravail, maintenant je pense qu'on est encore à une étape d'après qui est celle d'un curseur qu'on déplace. Et on a eu un petit retour de bâton par rapport à cette période de Covid et de immédiate post-Covid. Où on dit bon bah, peut-être que ça suffit un peu voilà donc on a eu un petit retour un léger retour en arrière je dis léger parce que les médias ont fait leur chou gras de ces grandes annonces faites par des PDG qui disaient maintenant fini la récréation retour au bureau à 100% ou bien fini la récréation on passe de 3 jours flexibles à 2 à 1 enfin bref selon les cas et ça pour moi c'est juste un phénomène conjoncturel c'est-à-dire que en gros, le télétravail, il s'est installé dans ses modalités de travail hybrides, c'est-à-dire un mélange des deux. Il est là pour durer. Et le petit retour de bâton, il s'explique principalement par une conjoncture qui est celle aujourd'hui d'une économie où on recrute moins. Donc le rapport de force a changé et les entreprises qui font le retour complet sur fini le télétravail sont des entreprises qui cherchent à faire partir des gens. C'est un plan social déguisé. Les entreprises de la Silicon Valley, gros paradoxe, qui sont celles qui ont créé les outils avec lesquels on peut télétravailler, qui ont toutes à un moment dit fini la récré, fini le télétravail, ont licencié à peu près 1 million d'individus ces 2-3 dernières années. Hein, à l'échelle de toute la Silicon Valley. Et puis, bah, les organisations comme en France Ubisoft, etc., bah, sont dans des situations où on ne cherche pas du tout à recruter. Si, en revanche, vous cherchez à recruter ou cherchez à garder vos équipes, bah, il n'y a pas de gros changements souhaitables. En fait, on est dans une recherche d'équilibre, toujours à inventer et de nouveaux rituels à inventer et puis de présentéisme à supprimer. Mmh. Et ça, que ce soit en ligne ou en présentiel, c'est toujours un travail à faire et des nouvelles choses à imaginer.
0: J'aurais encore de très nombreuses questions à vous poser, mais je vois que le temps file à grande vitesse. Je voudrais simplement vous remercier, chère Laetitia Vito, pour votre présence et tous ces propos à ce micro. Pour ma part, je pense que j'ai un peu rajeuni en lisant votre livre « L'atout-âge ». Je ne sais pas comment on le prononce. « L'atout-âge » ou « L'atout-âge » ?
1: Eh bien, j'aime bien la liaison parce que « L'atout-âge », ça dit bien ce que ça dit. C'est que quand on parle d'âge, on ne parle pas que des seniors. On parle aussi on a toujours un âge. Qu'on ait 2 ans ou qu'on ait 92 ans, on a un âge.
0: L'atout-âge. C'est un livre passionnant qui brasse un grand nombre de thématiques. On en a abordé beaucoup aujourd'hui dans cette émission, mais croyez-moi, il y en a encore beaucoup à explorer dans cet ouvrage très profond et surtout plein de bon sens. Merci beaucoup d'avoir accepté de venir à ce micro pour cette 60e émission de Complètement à l'Ouest. Et puisqu'il a été question d'âge tout au long de cette émission, il me revient cette phrase nostalgique magique de Sacha Guitry, à qui on attribue ce propos. Si tu savais ce que c'est que d'avoir 30 ans, il faut sans doute les avoir au moins deux fois pour le comprendre. Tout comme nous l'avions fait pour la 50e émission de Complètement à l'Ouest, avec la présence de la journaliste grand reporter Marine Jacquemin, nous allons prendre un peu de temps, une fois que l'émission, une fois que le micro sera coupé, et bien tout simplement pour souffler un gâteau, pour célébrer cette 60e émission en votre compagnie, et celle de toute l'équipe technique, y compris celle de Sylvain Lévy-Valency, qui je sais, en tout cas je me doute qu'il est en régie. Je voudrais en profiter pour le remercier très chaleureusement pour sa confiance tout au long de ces 60 émissions maintenant, et je souhaite qu'il puisse poursuivre en me confiant toujours ce micro pour les 60 autres émissions à venir. Et j'espère, chère Laetitia, que nous nous retrouverons dans 60 autres émissions pour votre 47e ouvrage, pour l'émission numéro 120. Vous y serez bien sûr la bienvenue. Complètement à l'Ouest reviendra le mois prochain lors d'une 61e émission avec un sujet tout autre, puisqu'il y sera question d'optimisme. Nous en avons tant besoin. J'accueillerai à ce micro l'auteur Eddy Fougier qui vient de publier « Pourquoi pense-t-on que le monde va de plus en plus mal ?» avec ce sous-titre « Le fléau du pessimisme pour la démocratie ». Petit livre tout à fait revigorant qui est paru aux éditions de l'Aube. Voilà, une fois de plus, je bien sûr voudrais remercier toute l'équipe technique en régie sans qui ces émissions ne seraient pas disponibles. Et je vois que Sylvain Lévy-Valency arrive dans ce studio. Je lui passe tout de suite la parole. Sylvain, c'est la 60e émission. Me confirmes-tu que 60 autres émissions à venir sont toujours prévues et que ce micro pourra continuer à vivre grâce à toute l'équipe, grâce à toi et grâce à Complètement à l'Ouest?
7: Alors, justement, je vais profiter de passage, parce que j'ai pas la chance de suivre toutes tes émissions, mon cher Philippe, puisque tu as vu l'évolution aussi de notre média, hein, depuis qu'on l'a créé. C'était un pari, hein, de créer un média dans une ambiance où les médias n'avaient pas forcément la cote. Ils ont toujours pas la cote, hein, je précise, dans leur modèle économique, et on s'est défendu, et on va fêter nos 10 ans. Justement, tu fêtes effectivement ta 60e émission et on va fêter nos 10 ans au RENT, le Real Estate et New Technology, qui a lieu début novembre, porte de Versailles. Et c'est aussi l'occasion de souligner, et je profite de ton passage, puisque en vous écoutant, finalement j'ai pris un coup de jeune dans une certaine mesure, et j'ai calculé le nombre d'années où j'avais commencé à travailler. Et j'ai commencé à travailler il y a directement 45 ans. Puisque j'ai eu la chance pendant 10 ans d'être compagnon du devoir, j'étais boulanger à l'époque, et il m'a pris ensuite la bonne idée de devenir avocat, je sais pas pourquoi, mais bon, les choses se sont faites comme ça. Et en fait, je me suis rendu compte d'une chose dans ce que vous disiez très justement, et finalement qui augure bien et qui dépeint assez bien l'ADN de l'émission Complètement à l'Ouest, parce que tu déconstruis finalement beaucoup les idées reçues, et je trouve que
0: grâce à mes invités, évidemment,
7: je trouve que nos amis de France Inter seraient très inspirés justement de reprendre cette émission Complètement à l'Ouest. C'est de dire qu'il y a une grande diversité dans les âges, et que même si le vieil adage consiste à dire que l'expérience n'éclaire que le chemin parcouru, c'est quand même un repère dans le temps, et que si on veut savoir où l'on va, encore faut-il savoir d'où l'on vient. Et ceux qui sont dépositaires de cette mémoire, ceux qui sont dépositaires de ce savoir, qui sont dépositaires aussi d'un autre âge peut-être, alors ok, peut-être obsolète, peut-être avec des méthodes un peu ringardes, peut-être un peu vieillottes, on a eu nos vieux quand j'avais 20 ans aussi, et maintenant je suis le vieux de celui que j'étais quand j'avais 20 ans. Donc quelque part, c'est une bonne leçon de vie de penser que dans ce que vous dites, il y a quelque chose qui est assez terrifiant, je vous le dis, terrifiant parce que nous sommes dans un continent vieillissant. En Europe. L'Europe est un continent vieillissant. En 2050, un tiers de la population française aura plus de 65 ans. Et la place du logement, la place des aidants, vous en avez parlé tout à l'heure, elle est primordiale. Et c'est vrai qu'aborder philosophiquement cet âge, comme n'étant plus finalement le troisième âge, parce que c'était une notion finalement assez rétrograde, quelque part, c'est de dire que finalement le mot le pire qu'on ait inventé depuis la 5e République, c'est le mot retraite. Parce que dans le mot retraite, il y a le mot retiré. Il y a le mot je me retire. Je ne suis plus utile. Et les sociétés parfois amérindiennes ou les sociétés africaines nous rappellent d'ailleurs avec une certaine brutalité, dans une certaine mesure, que ce contact que nous avions perdu en quittant les campagnes, en quittant la ruralité pour aller vers le monde industriel, parce que c'est un accident de l'histoire de travailler dans un bureau. Ça n'a commencé qu'au 19e siècle. On a oublié finalement quelque chose d'essentiel qui crée le lien, qui fait communauté, qu'aucune application ne remplacera. Qu'aucune technologie ne remplacera également, parce que le rapport tactile à l'humain est important. Et vous avez notamment parlé du télétravail, la place du télétravail. C'est très intéressant, parce que souvent le télétravail a été pris comme un élément hors bilan ou un élément contingent des politiques de ressources humaines, alors qu'en réalité, c'est une vraie transformation anthropologique des villes, du monde et des sociétés modernes. Et que le télétravail, finalement, a eu deux vertus majeures, qui est celle de redécouvrir les vertus de son environnement, c'est-à-dire de prendre contact directement avec son environnement. Et le deuxième point, c'est dans cet environnement, de reprendre lien société ou faire souche ou société avec son environnement proche sur lequel finalement on était un peu zombie puisqu'on partait le matin tôt. Éventuellement, on connaissait un peu le boulanger, on revenait tard, on dormait et c'est aussi une prise de contact avec son propre logement et toutes les inéquités qui se sont révélés grâce au télétravail. Pour conclure sur ce que vous disiez très justement, c'est de dire comment finalement, quelque part, le bureau ou le lieu de travail peut être aussi la symbolique qui crée cette cohésion sociale dont les sociétés ont besoin, en termes de vitalité démocratique, de capacité du débat, de liens sociaux, mais aussi de repères dans l'espace. De repères dans l'espace, par exemple, d'un quartier qui se renouvelle, d'un tissu urbain qui devient de plus en plus mixte. Tu connais bien le sujet, puisque chez Covivio, vous êtes très ancré sur la mixité sociale et la mixité fonctionnelle. Donc, votre livre m'a inspiré une maxime, parce qu'il adore les maximes de Victor Hugo. Quand je lis votre bouquin, je pense à Victor Hugo qui disait la chose suivante. Je préfère le présent au passé, car c'est là que j'ai décidé de vivre le restant de mes jours. Et je pense que l'idée de vivre au présent son âge, quel qu'il soit, sans avoir forcément recours à des artifices, sauf si la faculté vous oblige, ça a été mon cas il y a quelques jours, je trouve que c'est extrêmement sain. Malheureusement, c'est un mouvement qui est un peu minoritaire et c'est un message à l'endroit des managers qui devrait être non seulement développé. Et on est ravis, en tout cas je suis ravi que toi Philippe et puis vous donner la parole, puisqu'on devrait vous écouter beaucoup plus souvent, bien évidemment. Et je voudrais juste dire une chose pour toi Philippe, c'est que tu es quelqu'un d'absolument délicieux.
8: Merci Sylvain, merci.
7: Délicieux, à tout
8: je
7: point
8: rougis,
7: de vue.
8: Je rougis, je rougis.
7: Une conjugaison assez esthétique d'une certaine élégance. Et qui n'est pas une élégance, qui n'est pas une élégance de forme, qui est une élégance de fond. Puisqu'on est souvent à l'intérieur, ce qu'on est à l'extérieur et vice versa. T'es quelqu'un de profondément bon et de profondément beau à l'intérieur. Et ce qui est très intéressant, c'est que ça nous renvoie à cette idée que la beauté est dans l'œil de celui qui la regarde, mais l'intelligence du cœur également. Et tu as cette capacité, mon cher Philippe, c'est pour ça que c'est toujours un plaisir de t'écouter. Et j'ai toujours insisté contre vents et marées à la rédaction pour qu'on maintienne ton émission. Quoi qu'il en coûte, de manière pourquoi ? Parce que tu sais à la fois conjuguer cette profondeur philosophique, parfois un peu abstraite, mais une intelligence du cœur. Et je peux dire d'ailleurs qu'en technique, nos amis Jason, Théo ou Baptiste sont toujours ravis de te recevoir, parce que c'est toujours un plaisir et tu as toujours cette capacité, cette simplicité à dire bonjour à toutes et à tous. On est très fiers de t'avoir dans le média.
8: Merci beaucoup.
7: Et on souhaite que tu continues. Voilà ce que je voulais te dire.
8: Mais mille merci, cher Sylvain. Laetitia, un mot en rebond à ce que disait Sylvain. Juste, Sylvain, si tu me permets, le mot retraite, en effet, l'émission se poursuit. On l'a tous bien compris, d'abord.
7: Oui. On va faire une entorse. Ah, voilà. On va faire une entorse. Nos amis en régie on fait fonctionner. Oui, tu disais.
8: Donc je citais sur le mot retraite. En espagnol, le mot retraite se dit jubilación. Voilà. Et je trouve que c'est un très beau mot qui permet en effet d'illustrer le fait que la retraite n'est pas du tout quelque chose où on se met en arrière, où on part vers le passé. Au contraire, jubilation, on profite pleinement.
7: Nous avons un de nos experts qui est directeur éco-transition chez Sofinco, avec qui on travaille, un gros vrai partenaire, et qui est également l'un de mes éditorialistes dans mon émission qui s'appelle Parlons Immo tous les samedis matins, qui s'appelle Laurent Permas, qui a écrit un livre qui s'appelle Manifeste pour la liberté de vieillir. Un manifeste pour la liberté de vieillir. Et il dit la chose suivante, la retraite n'existe pas, la vie est devant nous. Et son émission s'appelle La vie devant nous, elle a lieu tous les dimanches, et je vais demander à ce qu'on vous invite, bien évidemment, pour en parler.
8: Laetitia, un mot de conclusion, si je puis dire.
0: par rapport à tout ce qui est, à tout ce qui a été dit.
1: C'est difficile d'en rajouter parce que c'était une très très belle conclusion, absolument. D'ailleurs, sur la retraite, on voit bien que c'est en train déjà de s'hybrider, de se transformer. Cette idée de la falaise, là, on est un membre actif de la société, puis d'un coup, du jour au lendemain, plus rien. On voit bien que plus personne ne veut de ça. On veut avoir des transitions douces. On veut continuer sur des projets qui nous plaisent. On voudrait, voilà, réinventer. Et ça se réinvente déjà. Et c'est ça où je rejoins la promesse de l'épisode sur l'optimisme. C'est qu'il y a plein de choses très belles qui sont en train d'être inventées là-dessus. Du bénévolat au travail associatif, à l'entrepreneuriat des personnes plus âgées, en passant par la retraite progressive, le cumul emploi-retraite, etc. Mmh. On voit bien que la retraite, elle, déjà, elle change de visage. Et c'est quelque chose de formidable parce que on n'a pas envie de se retirer et surtout de disparaître et de mourir avant l'heure.
7: Parce que vous faites un lien extrêmement puissant sur l'identité sociale. Et en fait, on a toujours finalement galéré dans les sociétés modernes pour savoir quel verbe précédait l'autre, être ou avoir. Et dès lors que vous dites qu'on va faire précéder à l'avoir le côté être, déjà, on définit une autre strate. C'est-à-dire qu'on définit des polarités d'intérêt, de passion, de hobby, etc. Mais malheureusement, on se heurte à une réalité qui est extrêmement pénible, qui est celle du pouvoir d'achat. Parce que, ok, pour la retraite, ok, allez, j'arrête de travailler, j'ai une autre vie qui s'annonce, etc. Sauf que les systèmes de retraite, les systèmes de prise en charge, paupérisent une partie de la situation. Et donc, dès lors que vous paupérisez une partie de la situation, de la population, vous ramenez cette population à des besoins primaires, à des besoins masloniens. Ce sont des besoins qui se referment sur eux-mêmes. La peur du lendemain, la peur de la maladie, etc. Et malheureusement, on vit une époque, je veux pas plomber l'ambiance, mais on vit une époque aujourd'hui, qui est une époque qui est en train de régresser. Elle régresse parce qu'on voit naître ça et là, partout en Europe, des obscurantismes, des fanatismes, des replis identitaires, des replis nationalistes, etc. Et faut pas s'y tromper, le nationalisme, c'est la guerre, point. Et que dans ce langage réactionnaire, clairement de droite, voire d'extrême droite, on veut revenir à cette société paternaliste dans laquelle le patron, le patronat entre guillemets, et Dieu sait que je suis moi un employeur ici, donc je peux aussi m'y inscrire, et donc je suis assez crédible quand je le dis, puisque ça fait 30 ans que je dirige des entreprises, à cette tentative réactionnaire, finalement, d'avoir une espèce de dictature au travail pour revenir à des poncifs ou à des clichés dont une certaine partie des capitaines d'industrie ont vu disparaître les effets. Et que quelque part, cette notion économique qui est en train de se développer pourrait être finalement quelque part la victime de ces projets, de cette société qui doit nécessairement se transformer. Oui, effectivement, pour avoir une autre partie de sa vie belle, encore faut-il en avoir les moyens, avoir les possibilités de choisir. Et c'est un vrai sujet en soi qu'on peut pas éluder quand on parle de ce sujet, parce qu'après on va tout de suite être catalogué comme des bobos qui faisons
1: l'âge
7: du vélo.
1: L'âge et l'argent, voilà, c'est un vaste sujet. Pour l'instant, l'argent est dans les mains des plus âgés. Les personnes retraitées sont plus riches que la population active, avec des inégalités évidemment.
7: Très fortes inégalités,
1: c'est qu'il y a un tiers des retraités qui vivent avec moins de 1000 euros par mois.
7: Exact.
1: Parmi ce tiers, on a 75% de femmes. C'est trois quarts sont des femmes, les vieilles pauvres. On va pas se cacher derrière des mots, des euphémismes. Mais il y a beaucoup de choses qui se jouent aussi sur les sujets de l'immobilier. L'accès au logement est extrêmement compliqué pour les plus jeunes, qu'on ne peut plus accéder à du patrimoine avec des revenus du travail, ce qui était le cas pour les générations précédentes. Donc il y a effectivement des différences générationnelles dans le rapport au patrimoine, dans le rapport à l'argent, aux revenus et donc au travail, parce que les fruits du travail ne permettent pas d'avoir une vie qu'on pouvait avoir il y a 30, 40, a fortiori il y a 50 ans avec les revenus de son travail. Donc c'est un vaste sujet. On va observer des choses intéressantes aussi parce que on va vivre avec le départ et puis le décès progressif des générations de boomers. On va vivre le plus grand transfert générationnel de richesse qu'a connu l'histoire de l'humanité. C'est-à-dire que l'argent va changer de main très, très, très massivement dans tous les pays vieillissants qui sont les nôtres.
0: Un rapport de la Fondation Jean Jaurès, me semble-t-il, assez récent, sur ce sujet, sur le transfert du patrimoine.
7: Et un transfert qui va se faire d'ailleurs également à l'échelle de l'Europe et à l'échelle des États. Et les polarités s'inversant, je vous garantis que d'ici 20 ans, En France, on sera très content de trouver un peu de travail en servant le café dans un bar ou dans une pâtisserie à des, je pas de critique, à des jeunes Chinois qui viendront en villégiature en France parce que c'est sympa la France, ou d'autres pays, et où les pouvoirs s'inverseront. Cette dégradation est une dégradation lente, c'est un poison lent, et ça s'appelle le déclin démographique.
0: Absolument.
7: Si vous prenez la démographie indienne, vous prenez la démographie africaine, notamment l'Afrique continentale, par exemple, ou les pays asiatiques, vous comprenez tout de suite que les enjeux démographiques sont de toute façon, le combat est déjà perdu de toute
1: façon. Alors la Chine vieillit encore plus vite que la France. Hein. Alors, donc ça va aller très vite.
0: Je propose qu'on continue cette discussion autour du gâteau d'anniversaire, puisque c'est l'occasion surtout de rappeler les 10 ans de Radio Emo. Donc par avance, bon anniversaire.
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7: Radio Emo. 10 ans au Rent, le 5 et le 6 novembre.
0: Exactement. Bon anniversaire complètement à l'Ouest. Il y aura d'autres émissions. Merci Sylvain de l'avoir rappelé, mais merci encore une fois pour ta confiance. Et puis je rappelle que nous avons largement parlé sur tout un tas de sujets politiques, économiques, sociaux, au bon sens du terme, et démographiques, avec Laetitia Vito, qui, si je comprends bien, chère Laetitia, vous reviendrez au micro de Radio Imo.
1: Pour la 120e.
0: Exactement, peut-être même avant, puisque Sylvain, ici présent, vous a invité, en tout cas sur les sujets que nous évoquions en marge de l'émission. En tout cas, je rappelle, puisque l'émission va sortir au mois de décembre, que l'atout âge paru chez Erol peut être un magnifique cadeau à trouver au pied du sapin, et en tout cas en discussion familiale pendant le repas de Noël sur toutes les thématiques que nous avons largement abordées aujourd'hui. Merci encore, merci beaucoup Laetitia, merci Sylvain pour ta présence en studio, et puis on se retrouve le mois prochain, et je crois qu'on peut envoyer maintenant le jingle de fin.
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11: L'immobilier fait de la résistance. C'est le message qui ressort de la dernière tendance du marché immobilier publiée par Immonote, le site immobilier notarial du groupe Notaria Service. Le message est assez clair. Malgré un climat international tendu, malgré les incertitudes économiques, malgré le risque de retour de l'inflation ou de remontée des taux, la pierre ne décroche pas brutalement. Le marché tient. Mais il tient avec prudence. Premier indicateur à regarder, l'activité. Selon cette enquête, une majorité de professionnels interrogés, 56%, anticipent une stabilité des transactions dans les deux prochains mois. C'est important parce que cela montre qu'on n'est pas dans un scénario de blocage total du marché. Les acheteurs sont toujours là, les vendeurs aussi, les transactions continuent de se faire. Mais attention, le climat se durcit. 35% des notaires et des négociateurs interrogés anticipent désormais une baisse de l'activité et seulement 9% misent sur une hausse. Logique. Autrement dit, le marché reste vivant, mais il devient plus sélectif. Les

0: Les vendeurs doivent entendre ce message. Aujourd'hui, il est bien correctement placé, bien entretenu, sans gros défauts énergétiques, continue de susciter de l'intérêt. En revanche, les biens avec travaux, les logements mal classés au DPE, les biens trop chers ou mal localisés deviennent plus difficiles à vendre. C'est tout l'enjeu du moment. Il y a encore des acheteurs, mais ils sont beaucoup plus exigeants. Côté chiffres, Immonote révèle un prix médian de mise en vente de 200 000 euros pour une maison en hausse de 3,45% sur 3 mois à fin avril 2026. Pour les appartements, là, le prix médian de mise en vente ressort à 2670 euros du mètre carré, en recul de 1,58% sur 3 mois. Ça illustre bien un marché à plusieurs vitesses. Certains segments résistent, notamment les maisons ou les biens familiaux bien positionnés, encore une fois. D'autres restent sous pression, en particulier lorsque le prix demandé n'est plus aligné avec la capacité réelle des acheteurs. Alors qu'est-ce qu'il faut faire ? Est-ce qu'il faut acheter ? Est-ce qu'il faut vendre ? Est-ce qu'il faut attendre ? Là aussi, les réponses des notaires sont très intéressantes. Pour les logements, 77% conseillent plutôt de vendre avant d'acheter, 14% recommandent d'attendre et 9% seulement conseillent d'acheter en priorité. Ça ne veut pas dire qu'il ne faut pas acheter, attention, hein, ça veut dire qu'il faut sécuriser son parcours dans un marché moins fluide. Vendre son bien avant de se réengager permet d'éviter les mauvaises surprises, hein, délai de vente plus long, négociations plus fortes, prix revus à la baisse. Pour les terrains, la lecture est différente. Les ventes restent majoritaires, mais de façon moins nette. 52% conseillent de vendre, 29% d'attendre et 19% d'acheter. Pourquoi ? Parce que le foncier reste rare et quand un terrain est bien placé, il conserve une valeur particulière. La conclusion de cette tendance, c'est que l'immobilier reste une valeur solide, mais plus automatique. La pierre demeure un actif rassurant pour les Français. Elle est moins volatile que certains placements financiers. Elle répond à un besoin concret, se loger, transmettre, préparer l'avenir. Mais dans le marché actuel, tous les biens ne se valent plus. Je vous l'ai dit, un bon emplacement, un bon DPE, un prix réaliste et peu de travaux deviennent des critères déterminants. À l'inverse, les biens présentant trop de défauts, eh bien, doivent intégrer une décote. L'immobilier résiste donc, il résiste aux secousses, oui, mais il entre dans une phase de réalisme. Pour les vendeurs, ça veut dire accepter le prix du marché, parfois c'est pas évident, et pour les acheteurs, ça veut dire qu'il y a encore des opportunités. Et pour tous, eh bien, ça confirme une chose, dans l'immobilier, la stabilité existe encore, mais elle se paye désormais au juste prix.
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1: Il est 17h.
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3: Bonsoir à tous. Une veille de fête nationale très politique, au moins 25 chefs d'État et de gouvernement, dont Volodymyr Zelensky, seront présents lundi à Paris pour une réunion de la coalition des volontaires destinée à amplifier le soutien à l'Ukraine et la pression sur la Russie, annonce faite ce vendredi par l'Élysée. L'objectif est de pousser à un cessez-le-feu, à une reprise des négociations de paix. C'est ce que précise la présidence française. Les douaniers du Havre ont saisi fin juin plus de 2,5 tonnes de résine de cannabis dissimulée dans un conteneur maritime en provenance du Sénégal et à destination de la Libye lors de son transit par le port du Havre. C'est ce qu'annonce le ministère de l'Action et des Comptes Publics dans un communiqué. Aujourd'hui, le vecteur maritime 0,6% est rare pour les saisies de cette drogue qui est principalement acheminée par voie terrestre et postale. C'est ce que souligne le ministère. 4 personnes ont été blessées hier à Marseille à la suite de tirs survenus dans le 15e arrondissement. Indication faite par le parquet de Marseille. Parmi les blessés, une victime a été prise en charge en urgence absolue. De sources policières, les tirs ont eu lieu vers 23h devant un snack. Le ou les auteurs sont pour l'heure toujours en fuite. Une adolescente de 17 ans est morte hier soir à Aulnoye-Aymeri, près de Maubeuge. C'est dans le Nord, et ce, en marge des célébrations de la Coupe du Monde après la victoire de la France contre le Maroc. Le drame s'est déroulé vers 1h du matin. La jeune fille est tombée d'un camion sur lequel elle était montée pour fêter la victoire des Bleus en quart de finale de cette Coupe du Monde. Et puis qualifiée au second tour de la présidentielle de 2007, elle retente sa chance. Ségolène Royal a annoncé aujourd'hui son intention de participer à la primaire du Parti Socialiste en vue de la présidentielle de 2027. Je prends cette initiative avec humilité, sans ego et sans posture de supériorité, comme on en voit trop, pour servir en étant à l'écoute avec discernement, expérimentée et respectueuse des différences de point de vue. C'est ce qu'elle a précisé sur X. Voilà, c'est la fin de cette édition. Merci de l'avoir suivi. 2.

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1: Bonjour à tous, bienvenue pour ce nouveau numéro de Rencontre avec un élu. On accueille aujourd'hui Fabien Corbineau, bonjour.
2: Bonjour.
1: Vous êtes adjoint au maire de Mantes-la-Jolie, en charge des questions d'urbanisme, de l'aménagement durable, du logement, de l'hygiène et de l'habitat dégradé depuis 2022. Mantes-la-Jolie, c'est une ville qui fait partie du programme Action Cœur de Ville depuis 2018. Et dans ce cadre-là, vous avez mis en place un

0: certain nombre de projets, notamment des projets assez emblématiques comme le Belvédère Fluvial, le quartier de la Gare, le quartier de Gassicourt, les Places du Cœur, le site de Dolopilo. Alors peut-être que je fais des petites erreurs de prononciation, mais vous me rattraperez.
1: C'est très bien.
0: Vous avez à ce titre-là engagé une stratégie globale justement pour renforcer l'attractivité du centre-ville autour des espaces publics, du commerce et de l'habitat. Quelle est cette stratégie et concrètement, quelles actions prioritaires vous avez mis en place sur chacun de ces volets? Et finalement, quel est le mode d'emploi pour venir à Mantes et pour nous expliquer un peu tout ce que vous avez mis en place dans votre territoire?
1: Bonjour. Je vais peut-être dire un mot d'introduction pour présenter rapidement la ville de Mantes-la-Jolie, francilienne, c'est 50 km au nord-ouest de Paris, sous préfecture des Yvelines, un peu moins de 45 000 habitants, c'est bien connecté, on a l'autoroute, le train, qui nous amène notamment à Saint-Lazare. Prochainement, on l'espère, on l'attend, le RERE, c'est une ville-centre d'une aire urbaine d'environ, le Mantois d'environ 100 000 habitants. Et quelques caractéristiques, c'est une ville historique, on a plus de 1500 ans d'histoire, c'est une commune libre depuis le 12e siècle. C'est une ville aussi plurielle, c'est développé avec l'industrie, il y a un urbanisme au Val-Fouré notamment de grands ensembles pour loger les ouvriers de l'industrie, notamment automobile. C'est une ville proche de la nature, il y a la Seine, on est... On a une part importante d'espaces naturels et d'espaces publics et aux portes de la Normandie, du Vexin. Et c'est une ville-centre avec ses différentes fonctions d'équipement, de flux, de commerce.
0: Idéalement située avec le RER en 2027.
1: Tout à fait, on l'attend avec impatience, donc il devrait arriver. Ça, c'est dans les mains de la SNCF, mais effectivement en 2027. Et donc voilà, il y a plein de choses bien, mais on avait toutefois des indicateurs qui sont assez caractéristiques de centre-ville, de ville moyenne, hein, qui montraient une certaine fragilité dans notre centre-ville en termes de logements vacants, de dynamique commerciale, de marchands de sommeil, de logements parfois dégradés.
0: Et vous étiez par rapport à la moyenne nationale à peu près équivalent, vacances commerciales, vacances de logement.
1: Ouais, là, voilà, aujourd'hui,
0: pour avoir une idée.
1: Oui, absolument, à peu près. Ouais, c'est ça. Mais on se tient plutôt bien en vacances commerciales. C'est vrai que parfois on se dit souvent, hein, quand on se regarde, on se désole, quand on se compare, on se console. C'est un peu vrai. Donc on a une vacance commerciale qui est tenue, mais c'est aussi grâce aux actions qu'on a pu mettre en place. Et l'idée avant de développer la stratégie, c'était d'avoir, dans le cadre de l'action Cœur de Ville qu'on a menée avec, qui permet de réunir aussi un certain nombre de partenaires, de pouvoir avoir une vision un peu précise, de faire un constat précis de d'où on en est, quel est l'état précis de notre cœur de ville, et de pouvoir définir un plan guide avec des objectifs, des actions. Évidemment, l'idée, c'était vraiment d'avoir une vision 360 pour agir sur les leviers qui sont nécessaires pour développer l'attractivité de notre ville et la tenir. Donc on a effectivement cette stratégie. Elle se développe notamment autour de l'espace public, pour le moderniser, pour réfléchir à la place du piéton, pour attirer également, au niveau du commerce. Et un plan marchand qui a été défini, et savoir comment voilà on tient notre centre-ville et les implantations commerciales, et quels leviers et moyens d'action on peut vraiment avoir.
0: Et sur les sites là dont j'ai parlé tout à l'heure et qui font partie justement de sa stratégie, c'est des endroits qui étaient... moins utilisé, alors abandonné c'est pas le bon mot, mais il y avait quoi? Il y avait besoin justement d'un rafraîchissement, d'un embellissement pour à nouveau accueillir du public, faire venir du monde, ou qui était un petit peu vieillissant?
1: Alors les sites, ils sont très larges parce que effectivement, il y a Paul Gare qui réanime en lien avec l'arrivée notamment du RERE. Il y a des sites qui sont en friche. Enfin, il y a 1000 situations, mais malgré tout, il faut quand même...
0: Il y avait un besoin un peu de redynamiser à travers
1: agir,
0: des travaux.
1: Effectivement. Souvent, quand on agit sur un endroit, ça bénéficie à toute la ville. Et c'est là où c'est une question aussi d'image et d'attractivité de notre ville. Et il faut qu'on agisse sur tous ces sites, parce que effectivement, il y a des grands projets, mais les petites actions sont aussi très moteurs d'embellissement et de résultats tangibles. Et enfin, espace public, commerce, puis logement, parce que l'idée, c'est de pouvoir assurer un parcours résidentiel, c'est pour les jeunes actifs, des primo-accédants, mais aussi des familles, hein, on en a besoin en centre-ville, et puis les personnes plus âgées, parce que on voit, en fait, globalement, comment on fait vivre un centre-ville, il faut déjà des gens qui habitent, et les habitants du centre-ville sont les premiers consommateurs du centre-ville. En remettant des logements sur le marché, en les rénovant, les réhabilitant, en leur donnant une meilleure qualité, et en travaillant sur d'autres actions, l'espace public et le commerce, c'est là qu'on va pouvoir être attractif, faire venir des gens, et tout ça, c'est un cercle, évidemment.
0: On donne envie de rester, effectivement, on attire de nouvelles personnes à Mantes.
1: Donc l'idée, c'est vraiment de faire vivre et rendre plus attractif le centre-ville. Alors d'un point de vue concret, donc pour dérouler un petit peu les actions qu'on a pu mener, au niveau des espaces publics, ça, dans l'absolu, c'est le plus facile. Enfin, c'est le plus facile, ça coûte cher, ça prend du temps, ça fait des travaux, donc il faut une certaine acceptabilité hein, des
0: pour
1: travaux. Mais l'idée, c'est aussi des préalables, parce que pour qu'on soit attractif et rénover les logements et qu'on puisse attirer une certaine population, il faut aussi des leviers qui permettent de que le site soit attractif. Et le préalable, c'est également d'avoir un espace commun qui soit agréable, vivable, donc la place du piéton, réhabiliter. On a fait réhabiliter les deux places anciennes de notre centre-ville, les places Saint-Maclou et du marché au blé, pour développer la place du végétal, la place du piéton, développer les terrasses aussi pour les commerces, et de façon générale avoir une qualité. Je vous invite à y aller. Je pense que là, elles sont sur le point d'être livrées et on est assez fiers de ce qui a été réalisé. Et vraiment d'agir sur ces espaces. Le commerce, j'en parlais un mot. L'idée, c'est un de se doter des outils pour accompagner. On a un office du commerce et un manager de centre-ville qui accompagne les commerçants et qui est là aussi pour assurer le relais, qui a été essentiel aussi pendant cette période de travaux où ils ont pas mal souffert, nos commerçants.
0: Oui, il y a besoin d'avoir un dialogue renforcé et proche avec l'ensemble des acteurs sur le terrain.
1: Voilà. Et on a créé aussi une SEM foncière avec dont la ville est actionnaire majoritaire, mais on a aussi un investisseur privé qui est présent dans la Banque des Territoires, dans le capital de cette SEM.
0: Et qui du coup préempte potentiellement des cellules commerciales pour...
1: Parce qu'il y a un moment, comment on peut agir, c'est en étant propriétaire, c'est un peu la seule chose. Donc on accompagne, mais voilà. Donc l'idée, c'est de monter à... Dans le cadre du plan marchand, il y a des secteurs vraiment identifiés qui sont le cœur de ville où on a envie que ça se tienne. Et si on arrive à 15-20% à peu près d'une maîtrise des locaux commerciaux dans notre centre-ville, on sait qu'on a un moyen d'action et d'assurer un dynamisme. Ça nous permet de parfois de fermer un peu plus longtemps pour être sûr que le commerce qui s'implante correspond à ce qu'on souhaite.
0: Oui, puis qu'il y a une diversité aussi pour répondre à la demande des habitants sur place.
1: Absolument. En étant réaliste, en tenant compte des évolutions du secteur, il y en a qui marchent, il y en a qui marchent pas, bon ça c'est la vie, mais en tous les cas qu'il y ait une diversité, qu'on le tienne, en cherchant toutefois ça fonctionne bien, la SEM elle a un objectif aussi de rentabilité, mais pas que.
0: Et c'est financé par la ville et par la Banque des Territoires?
1: Ouais, et par un investisseur privé également.
0: D'accord.
1: Qui abonde au capital de la SEM, et puis après.
0: D'accord.
1: On se réunit, on choisit les locaux dans le cadre de préemptions qui sont achetés et on y va, si ça nous semble nécessaire. Et enfin, le logement, qui est quand même un élément évidemment important de notre centre, avec un centre parfois très ancien, plusieurs centaines d'années, parfois plutôt plus récent, lié à la reconstruction d'après-guerre. Mais l'idée, c'était donc d'avoir une offre, d'être capable de créer une offre adaptée qui correspond au parcours résidentiel dont j'ai parlé juste au début de notre entretien.
0: Mmh.
1: Donc création, rénovation, restructuration. Création parfois c'est simple, rénovation si ça se faisait de façon spontanée, on n'aurait pas besoin d'agir, et on a fait le constat que ça se dégradait sans intervenir, donc il faut qu'on intervienne. C'est là où l'action publique, je pense, est utile.
0: Et donc, vous avez mis, j'imagine, du coup en place un certain nombre d'incitations, ouais. Coercitives d'abord, ou incitatives d'abord puis coercitives, ça a eu les effets escomptés?
1: Alors, on en est
0: la première phase.
1: On en est au début.
0: On incite.
1: L'urbanisme, l'immobilier, c'est le temps long, donc on agit et on en récolte les fruits sans doute plus tard. Plusieurs choses qui ont été mises en place. On a mis en place un permis de louer. Ça nous a permis d'avoir on n'est pas sur une administration des choses, donc il va avoir un terme, mais ça nous a permis d'avoir une cartographie précise de ce qui est mis en location.
0: Et sur l'ensemble du permis de la ville.
1: Et pas le jeu, et d'avoir les moyens d'agir à ceux qui jouent pas le jeu.
0: Ouais. Et sur l'ensemble de la ville, le permis
1: de jeu? Non, parce qu'il faut que ça soit identifié, donc à l'exception de certains secteurs qui sont plutôt des secteurs résidentiels, avec plutôt de la maison, sinon effectivement dans les secteurs Paul-Gare, centre-ville, là où on est plutôt dans le milieu plus urbain et du logement collectif, avec un taux de logement locatif important, là on l'a mis en place. Mais l'idée, voilà, il sera un terme, mais c'était important de le faire dans un premier temps. Et ce qu'on a mis en place, mais c'est tout récent, mais c'est le principal levier et outil qui va nous accompagner pendant les 12 prochaines années, c'est une concession d'aménagement, donc à deux volets. Donc on a un aménageur avec nous. Alors aménageur, en fait, il va intervenir sur le bâti existant essentiellement. Il a deux outils qui va mettre en œuvre. C'est la partie accompagnement, effectivement, d'accord, dans le cadre de l'ANA.
0: Un des partenaires majeurs du programme Action Cœur de Ville. Voilà,
1: c'est ça, l'amélioration de l'habitat, de l'existant. Donc, financement de l'ANA abondé par des financements villes pour accompagner les propriétaires individuels ou les copros dans la réhabilitation des logements. Et la partie après ORI, opération de restauration immobilière, là on est plus dans le coercitif, ou avec soit des injonctions de faire des travaux, et si les travaux se font pas, il y aura expropriation, hein, concrètement, pour obliger quelque part et être sûr d'avoir une garantie sur à terme la réhabilitation de ces logements.
0: Ouais, vous essayez d'utiliser tous les outils dans la boîte à outils, que ce soit effectivement incitatif et ou coercitif, avec les aides qui peuvent exister et, voilà, et l'opération ORI que vous avez évoquée de manière plus coercitive. Vous avez parlé de logement et on vient d'en aborder une partie, mais comment justement vous avez mis en place la relation avec les promoteurs immobiliers ? Je sais qu'il y a certaines villes qui font signer des chartes, il y a des façons de travailler en fonction des territoires qui sont différents. Comment est-ce que justement vous travaillez avec eux ? Est-ce qu'il y a une méthode spécifique ? Et justement, qu'est-ce que vous leur demandez en quelque sorte pour répondre à la dynamique que vous souhaitez impulser dans votre territoire ?
1: On va réhabiliter les logements dans le cadre de la concession, il y a environ 600 logements, donc ça représente une grosse opération immobilière, mais il y a également de la création de neuf, et les promoteurs, nous on les voit comme des partenaires, parce que la création de logements avec un confort adapté aux enjeux de nos villes modernes, ça passe aussi par la création de nouveaux logements. Donc on a mis en place, oui, il y a une charte promoteur. Alors la charte promoteur qu'on a mis en place, c'est pas un PLUI ou PLU bis. L'idée, c'est vraiment un peu de montrer la direction dans laquelle on souhaite que le projet s'inscrive, aussi bien en termes de partenariat, et de redire les objectifs de création de logements dont j'ai parlé au début, d'avoir une offre qui correspond aux enjeux de repopulation de notre centre-ville, avec une certaine diversité de logements, une typologie. On tient pas le crayon à leur place, parce tout le monde est le bienvenu à Mantes-la-Jolie.
0: Il y a un dialogue ouvert.
1: Ouais, absolument. Il y a un dialogue ouvert. Tout le monde est le bienvenu. Mais l'idée vraiment, c'est qu'ils soient là. On les voit comme des partenaires et des accompagnateurs de la politique publique qu'on essaye de mettre en place. Donc, une charte, effectivement. Et puis, c'est surtout un dialogue, et le fait d'avoir assez vite définir des objectifs clairs sur les questions de qualité urbaine, d'avoir une architecture qui correspond à celle de Mantes-la-Jolie et plutôt enracinée, qui permet aussi de développer les questions de nature. Ça on y est assez soucieux. Et puis de la mixité programmatique. La mixité programmatique, nous, à Mantes, si on parlait debout, c'est-à-dire que la mixité, effectivement, on est une ville, on a 46% environ de logements sociaux. Donc c'est une ville mixte, ouverte à tous, mais cette mixité, faut qu'on réussisse à la tenir par les deux bouts, et donc ça veut dire aussi offrir une offre résidentielle pour des CSP moyennes et plus, avec pour récolter les fruits aussi de tout l'investissement sur les espaces publics concessions qu'on a mis en place. Et partir bien, un petit mot là-dessus, dans le dialogue qu'on fait, c'est-à-dire que c'est aussi assez vite, on les invite à venir nous voir, on est dans le dialogue, on co-construit le projet, qu'on assume, nous on bloque même encore en ce moment, on est dans le dialogue et on est prêt à développer des projets, mais on part pas de la valeur foncière qu'a identifié le promoteur, mais on part bien du projet qui permet ensuite de définir la valeur foncière et que le projet qui se développe, auquel qu'on va accompagner, corresponde bien à nos objectifs.
0: Et aux attentes de la population sur place qui verra justement les besoins qu'elle souhaite. Et alors peut-être juste en 20 secondes pour terminer, j'ai cité au départ un certain nombre de grands projets qui avaient été lancés avec le programme Action Cœur de Ville. Ils sont tous terminés, ou là l'horizon c'est un ou deux ans de terminer l'ensemble des grands projets qui ont été menés ?
1: Ils sont loin d'être tout terminés. Nos places, nos espaces publics, vous avez parlé du Belvédère.
0: Quelques-uns inaugurés récemment, voilà, vous avez évoqué tout à l'heure.
1: Récemment, les places du cœur qu'on va pas forcément inaugurer, mais qui seront livrées, c'est les places dont j'ai parlé au centre-ville, ça c'est fait. La concession, on vient de la commencer, on en a pour 12 ans. Le pôle gare, à mon avis, on en a pour à peu près pour autant de temps. Alors ça va se faire petit à petit, on travaille dans l'existant, c'est plus facile de tout raser, de recommencer de zéro, mais là c'est pas le cas, on est une vieille ville, on a du patrimoine, on y tient, on essaye de le mettre en valeur. Donc on y va par petites touches. Voilà, vous avez parlé aussi d'un Lopilo, alors là qui est un en dehors un peu de notre centre-ville, mais c'est une friche industrielle, et donc on est en train de réfléchir, en pleine réflexion également, pour savoir la programmation et la destinée de ce site. Et là aussi on a un horizon 10-12
0: ans. Lointaine.
1: Voilà, il faut des actions court terme, mais il faut savoir où on va, et ça, le chemin, la lumière, elle est plus lointaine.
0: Non, mais c'est bien, parce que du coup, on voit qu'il y a un certain nombre de projets qui ont été mis en œuvre pour répondre aux attentes des habitants, que ce soit sur les enjeux du commerce ou du logement, avec les projets qu'on vient d'évoquer. Et puis aussi, il y a des endroits, comme on a parlé des promoteurs, sur lesquels il y aura des choses à faire et un dialogue constructif entre les uns et les autres, notamment sur ce site-là,

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1: Bonjour à tous, bienvenue dans ce nouveau numéro de Rencontre avec un élu. On accueille aujourd'hui Christian Béraud, bonjour.
2: Bonjour.
1: Vous êtes maire d'Arpajon, dans l'Essonne, une ville de 11 000 habitants. Vous faites partie du programme Action Cœur de Ville, comme 245 villes qui ont été lauréates de ce programme depuis 2018. On a écouté attentivement les propos du Premier ministre lors du dernier Salon des maires qui a annoncé une vague 2 du programme Action Cœur de Ville pour accélérer et continuer ce projet de revitalisation urbaine. Comment est-ce que vous voyez l'évolution de ce programme justement pour accompagner la politique de l'habitat dans les villes moyennes, et j'imagine que c'est une bonne nouvelle pour une ville comme la vôtre de pouvoir voir ce programme qui continue.
2: Oui, tout à fait, c'est une excellente nouvelle. Alors, comme vous le savez, Action Cœur de Ville est en place depuis plusieurs années. Ça a été un véritable booster pour les villes moyennes en particulier, hein, qui ont beaucoup souffert du développement des périphéries et de l'abandon progressif d'un certain nombre de centres-villes. Et donc, le travail qui a été réalisé sur les infrastructures, les mobilités, le commerce et le logement était important. Je dirais que dans un premier temps, Action Cœur de Ville a privilégié les infrastructures, en particulier hein, le développement des mobilités, stationnement, et puis les espaces publics. Et là, maintenant, il était important que l'on puisse se pencher sur le sujet du logement. Du logement et aussi, en particulier, de la résorption d'un certain nombre de friches. On voit dans beaucoup de villes moyennes des friches, alors soit industrielles ou administratives, qu'il est nécessaire de traiter.
1: Juste, je rappelle que donc le programme Action Cœur de Ville depuis 2018, c'est 33 000 logements réalisés, plus de 280 000 réalisés et rénovés. Donc il y a vraiment un focus aussi là-dessus qui a été assez fort.
2: Exactement. Action Cœur de Ville porte sur ces 4 volets dont on parlait, dont le logement, mais sur la deuxième phase d'Action Cœur de Ville, je crois qu'on va porter vraiment nos efforts sur le logement. Il est important de mettre autour de la table tous les acteurs du logement. Je pense à Action Cœur de Ville, je pense à l'ANA, je pense aux bailleurs privés et publics. Et puis cette façon de travailler ensemble pour avoir une offre de logement de qualité. Alors une offre de logement neuf et rénové. Alors rénové sur le plan structurel et rénové sur le plan thermique.
1: Ça veut dire que vous allez aussi viser tout ce qui est lutte contre l'habitat indigne, contre les logements vacants, où il y aura peut-être un effort supplémentaire mis sur la table.
2: Oui. Alors par exemple pour la ville que j'administre, que j'ai la chance d'administrer depuis 25 ans, cette ville dispose d'un nombre de logements importants en centre-ville, avec des logements vacants qui ne sont pas rénovés sur le plan structurel ou thermique. Okay. Et il est important d'y travailler.
1: Vous avez parlé tout à l'heure de booster les villes moyennes, et c'était un booster pour ces villes moyennes. Là, on vient d'évoquer justement le fait de rénover les logements. Il y a un nombre d'outils qui ont été mis en place aussi dans votre territoire en matière d'incitation et d'action coercitive pour essayer de faire bouger les lignes, et ça a eu des effets positifs?
2: Oui, alors tout à fait, on travaille sur déjà les dents creuses ou les friches immobilières qu'il a été nécessaire de traiter en réinjectant du logement neuf. Et pour tout ce qui concerne le logement ancien, on utilise des outils qui sont aujourd'hui connus, hein, comme les OPH, oui. Mais on utilise aussi d'autres types d'outils pour contraindre les propriétaires à rénover leur logement, tels que les permis de louer.
1: Et ça fonctionne plutôt bien. Les gens jouent le jeu, les gens comprennent l'intérêt et l'enjeu.
2: Progressivement, les gens comprennent l'enjeu, mais on sent bien que l'enjeu économique pour les bailleurs, en particulier les bailleurs privés, hein, est important, et il n'est pas évident avec une aide publique
1: d'inciter, de prendre en charge, 100%
2: prendre en charge, tout à fait.
1: Alors, il y a aussi ce sujet des intercos, des agglos, où finalement, il y a aussi des compétences qui peuvent être déléguées en fonction de la strate de la collectivité. Est-ce que finalement, les agglos, les intercos ne peuvent avoir qu'un rôle essentiellement que redistributif? Et comment est-ce que finalement, ces collectivités et ces échelons administratifs pourraient mieux aider les territoires pour notamment éviter la complexification et que chacun joue un rôle spécifique et que ça se complète plutôt que ça se juxtapose et que ça puisse avoir un effet un peu négatif, entre guillemets, sur la mise en œuvre des projets. Comment vous voyez les choses et comment est-ce qu'on peut jouer là-dessus ?
2: Déjà, j'utiliserai le même vocable que tout à l'heure. Les agglos ou les communautés de communes, communautés d'agglos, communautés urbaines ont été de véritables boosters économiques pour les territoires. Il faut l'admettre bien évidemment. Un certain nombre de compétences lourdes ont été prises en charge par ces agglomérations, qu'il s'agisse des voiries, de l'assainissement, du transport. Et certaines agglomérations en fait ne se contentent maintenant que de redistribuer, alors soit par le biais des FPIC de la DSC, de la dotation de solidarité urbaine. Ce sont des outils qui permettent aux villes de bénéficier de dotations supplémentaires, mais qui ne permettent pas en fait d'avoir une vision globale et communautaire du territoire. Donc il est important, je pense, de travailler sur ces compétences lourdes et de travailler plutôt que sur la redistribution sur des projets à vocation vraiment intercommunale.
1: Donc ça veut dire qu'il faut mutualiser quelques projets en se disant finalement ça va concerner plusieurs collectivités de cette intercommunalité et ensuite faire remonter pour avoir une action efficace à l'échelle de tous les territoires de la circonscription.
2: Ouais. Alors ce qu'on voit en particulier dans les intercommunalités provinciales où on a une ville-centre et on voit bien comment se développe le territoire autour de cette ville-centre, sur les territoires où les agglomérations multipolaire en quelque sorte, on a beaucoup plus de difficultés à travailler sur ces sujets et on se contente plutôt que de développer sur ces pôles centraux plutôt que de développer des projets, bien de redistribuer en fait à l'ensemble des communes. Et là, je pense que c'est une limite de la mise en place de ces intercommunalités. Et je pense que en 2027, il sera particulièrement important de travailler sur les rôles de chacune de ces strates, hein, que ce soit la commune, l'interco, le département et la région, en s'appuyant vraisemblablement sur la commune, mais dès lors qu'elle a une consistance suffisante.
1: Il y avait plusieurs fois, et le sujet revient régulièrement, de la décentralisation et peut-être d'avoir un projet de loi qui serait pris pour transférer à nouveau des compétences aux collectivités qui sont au cœur du quotidien des Français, puisqu'évidemment c'est toute l'organisation de notre train de vie. Donc finalement c'est plutôt un sujet sur lequel vous seriez partisan en vous disant, eu égard à ce qu'on vient de dire, il y a toutes ces strates et ces compétences, peut-être clarifier à nouveau qui fait quoi, comment, et pour répondre au mieux aux besoins des habitants.
2: Clarifier et simplifier. Et je pense que globalement, tout le monde s'y retrouvera. Et bien sûr, si je parle des piliers représentés par les communes, il faut qu'en effet qu'elles aient une consistance suffisante pour pouvoir travailler et sur la proximité et disposer des moyens suffisants pour développer leurs projets. Après, les compétences beaucoup plus lourdes pouvant être prises par les strates ou par les instances au-dessus, en effet.
1: On a parlé évidemment de la vague 2 du programme Action Cœur de Ville qui a été annoncé par le Premier ministre Sébastien Lecornu. Au-delà de l'habitat et du commerce, qui sont évidemment les deux enjeux principaux, vous pensez qu'il y a d'autres enjeux qui doivent être traités en priorité ou finalement ça reste quand même les deux sujets qui sont le quotidien des territoires qui sont concernés par ce programme?
2: Les sujets, c'est, en effet, comme vous le dites, en particulier le logement mais et le commerce, il faut pas oublier les espaces publics et les mobilités,
1: ce que vous évoquiez
2: qui
1: tout à l'heure au début,
2: sont essentiels. Après, moi je pense que les centres-villes ou les cœurs de ville sont avant tout des lieux de développement en termes social et aussi en termes économiques. Et il est important de réinvestir ces centres-villes, de retrouver dans ces centres-villes une offre vraiment très diversifiée, qu'il s'agisse de commerce, qu'il s'agisse de services privés ou publics, qu'il s'agisse d'animation à caractère commercial ou à caractère culturel.
1: Et donc il faut repenser et voir quelles solutions on peut apporter justement pour que bah, les gens viennent consommer, les gens viennent se loger et essayer de répondre à leurs préoccupations
2: voilà,
1: du quotidien.
2: Tout à fait. Le centre-ville, c'est un lieu de vie et pendant plusieurs années, on a plutôt travaillé sur des modèles excentrés, sur des modèles de développement en périphérie de ces centres-villes et aujourd'hui on s'aperçoit que en particulier pour les villes moyennes, on a vidé les centres-villes et du coup, l'âme que l'on pouvait retrouver dans les villes n'y est plus.
1: J'ai souvenir que, justement, dans les villes Action Cœur de Ville, dites villes moyennes, une grosse partie de la population, je crois que c'est autour de 79-80%, va faire ses courses en zone périphérique. Comment est-ce qu'on arrive, justement, à donner envie aux gens, au-delà de commerce diversifié, de vitrines peut-être un peu alléchantes, donner envie à tous ces gens de revenir? Il y a notamment ce sujet de la mobilité. On se dit, tiens, centre commercial, je garde ma voiture, hop, je vais faire mes courses, je reviens, versus le centre-ville où bah, ça peut être piétonnisé, ça peut être difficile de se garer, c'est payant.
2: Ouais. Alors, il y a évidemment l'accessibilité et il y a la diversité de l'offre. Qu'il s'agisse d'une diversité commerciale, qu'il s'agisse d'une diversité de services, qu'il s'agisse d'une diversité de logements. On a évoqué le logement tout à l'heure. L'offre de logement, elle est évidemment diverse. Hein. On peut travailler sur l'accession à la propriété, on peut travailler sur l'accession sociale à la propriété, on peut travailler sur les logements purement sociaux, on peut travailler sur les logements intermédiaires. Et donc, il faut qu'il y ait une diversité d'offres suffisante pour que l'on puisse capter le maximum de personnes possibles et d'habitants potentiels possibles.
1: J'ai noté ce que vous disiez tout à l'heure, et c'est un mot que vous avez utilisé deux fois, booster des territoires.
2: Oui.
1: On va suivre bien évidemment cette vague 2 et puis voir comment est-ce que les projets continuent à se mettre en place dans les territoires. J'ai noté donc mobilité, sujet évidemment lié à la bêta et au commerce. Donc merci pour ces précisions avec justement le rôle que les intercommunalités jouent et ces différentes strates. Merci monsieur le maire d'avoir été présent avec nous pour ce décryptage et évoquer justement les prochaines étapes dans le cadre de cette seconde vague du programme Action Cœur de Ville. À très bientôt, merci.
2: Je vous remercie.
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1: Bonjour à tous, bienvenue pour ce nouveau numéro de Rencontre avec un élu. On accueille aujourd'hui Fabien Corbineau, bonjour.
2: Bonjour.
1: Vous êtes adjoint au maire de Mantes-la-Jolie, en charge des questions d'urbanisme, de l'aménagement durable, du logement, de l'hygiène et de l'habitat dégradé depuis 2022. Mantes-la-Jolie, c'est une ville qui fait partie du programme Action Cœur de Ville depuis 2018. Et dans ce cadre-là, vous avez mis en place un certain nombre de projets, notamment des projets assez emblématiques comme le Belvédère Fluvial, le quartier de la Gare, le quartier de Gassicourt, les places du cœur, le site de Dunlopilo. Alors peut-être que je fais des petites erreurs de prononciation, mais vous me rattraperez.
2: C'est très bien.
1: Vous avez à ce titre-là engagé une stratégie globale justement pour renforcer l'attractivité du centre-ville autour des espaces publics, du commerce et de l'habitat. Quelle est cette stratégie et concrètement quelles actions prioritaires vous avez mis en place sur chacun de ces volets et finalement quel est le mode d'emploi pour venir à Mantes et pour nous expliquer un peu tout ce que vous avez mis en place dans votre territoire?
2: Bonjour. Je vais peut-être dire un mot d'introduction pour présenter rapidement la ville de Mantes-la-Jolie, francilienne, c'est 50 km au nord-ouest de Paris, sous préfecture des Yvelines, un peu moins de 45 000 habitants, c'est bien connecté, on a l'autoroute, le train, qui nous amène notamment à Saint-Lazare. Prochainement, on l'espère, on l'attend, le RERE, c'est une ville-centre d'une aire urbaine d'environ, le Mantois d'environ 100 000 habitants. Et quelques caractéristiques, c'est une ville historique, on a plus de 1500 ans d'histoire, c'est une commune libre depuis le 12e siècle. C'est une ville aussi plurielle, c'est développé avec l'industrie, il y a un urbanisme au Val-Fouré notamment de grands ensembles pour loger les ouvriers de l'industrie, notamment automobile. C'est une ville proche de la nature, il y a la Seine, on a une part importante d'espaces naturels et d'espaces publics et aux portes de la Normandie, du Vexin. Et c'est une ville-centre avec ses différentes fonctions d'équipement, de flux, de commerce.
1: Idéalement situé avec le RER en 2027.
2: Tout à fait, on l'attend avec impatience, donc il devrait arriver. Ça, c'est dans les mains de la SNCF, mais effectivement en 2027. Et donc voilà, il y a plein de choses bien, mais on avait toutefois des indicateurs qui sont assez caractéristiques de centre-ville, de ville moyenne, hein, qui montraient une certaine fragilité dans notre centre-ville en termes de logements vacants, de dynamique commerciale, de marchands de sommeil, de logements parfois dégradés.
1: Et vous étiez par rapport à la moyenne nationale à peu près équivalent, vacances commerciales, vacances de logement.
2: Ouais, là, voilà, aujourd'hui,
1: pour avoir une idée.
2: Oui, absolument, à peu près. Ouais, c'est ça. Bah, on se tient plutôt bien en vacances commerciales. C'est vrai que parfois on se dit souvent, hein, quand on se regarde, on se désole, quand on se compare, on se console. C'est un peu vrai. Donc on a une vacance commerciale qui est tenue, mais c'est aussi grâce aux actions qu'on a pu mettre en place. Et l'idée avant de développer la stratégie, c'était d'avoir, dans le cadre de l'action Cœur de Ville qu'on a menée avec, qui permet de réunir aussi un certain nombre de partenaires, de pouvoir avoir une vision un peu précise, de faire un constat précis de d'où on en est, quel est l'état précis de notre cœur de ville et de pouvoir définir un plan guide avec des objectifs, des actions. Évidemment, l'idée, c'était vraiment d'avoir une vision 360 pour agir sur les leviers qui sont nécessaires pour développer l'attractivité de notre ville et la tenir. Donc on a effectivement cette stratégie. Elle se développe notamment autour de l'espace public, pour le moderniser, pour réfléchir à la place du piéton, pour attirer également, au niveau du commerce. Et un plan marchand qui a été défini, et savoir comment voilà on tient notre centre-ville et les implantations commerciales, et quels leviers et moyens d'action on peut vraiment avoir.
1: Et sur les sites là dont j'ai parlé tout à l'heure et qui font partie justement de sa stratégie, c'est des endroits qui étaient... moins utilisé, alors abandonné c'est pas le bon mot, mais il y avait quoi? Il y avait besoin justement d'un rafraîchissement, d'un embellissement pour à nouveau accueillir du public, faire venir du monde, ou qui était un petit peu vieillissant?
2: Alors les sites, ils sont très larges parce que effectivement, il y a Paul Gare qui réanime en lien avec l'arrivée notamment du RERE. Il y a des sites qui sont en friche. Enfin, il y a 1000 situations, mais malgré tout, il faut quand même.
1: Il y avait un besoin un peu de redynamiser
2: il faut
1: à travers
2: agir,
1: des travaux.
2: Effectivement, souvent quand on agit sur un endroit, ça bénéficie à toute la ville, et c'est là où c'est une question aussi d'image et d'attractivité de notre ville, et il faut qu'on agisse sur tous ces sites, parce que effectivement, il y a des grands projets, mais les petites actions sont aussi très moteurs d'embellissement et de résultats tangibles. Et enfin, donc espace public, commerce, puis logement, parce que l'idée, c'est de pouvoir assurer un parcours résidentiel, c'est pour les jeunes actifs, des primo-accédants, mais aussi des familles, hein, on en a besoin en centre-ville, et puis les personnes plus âgées, parce que on voit, en fait, globalement, comment on fait vivre un centre-ville, bah, faut déjà des gens qui habitent, et les habitants du centre-ville sont les premiers consommateurs du centre-ville. Et donc, en remettant des logements sur le marché, en les rénovant, les réhabilitant, en leur donnant une meilleure qualité, et en travaillant sur d'autres actions, l'espace public et le commerce, c'est là qu'on va pouvoir être attractif, faire venir des gens, et tout ça, c'est un cercle, évidemment.
1: On donne envie de rester, effectivement, on attire de nouvelles personnes à Mantes.
2: Donc l'idée, c'est vraiment de faire vivre et rendre plus attractif le centre-ville. Alors d'un point de vue concret, donc pour dérouler un petit peu les actions qu'on a pu mener, au niveau des espaces publics, ça, dans l'absolu, c'est le plus facile. Enfin, c'est le plus facile, ça coûte cher, ça prend du temps, ça fait des travaux, donc il faut une certaine acceptabilité des travaux. Mais l'idée, c'est aussi des préalables, parce que pour qu'on soit attractif et rénover les logements et qu'on puisse attirer une certaine population, il faut aussi des leviers qui permettent de que le site soit attractif. Et le préalable, c'est également d'avoir un espace commun qui soit agréable, vivable, donc la place du piéton, réhabiliter. On a fait réhabiliter les deux places anciennes de notre centre-ville, les places Saint-Maclou et du marché au blé, pour développer la place du végétal, la place du piéton, développer les terrasses aussi pour les commerces, et de façon générale avoir une qualité. Je vous invite à y aller. Je pense que là, elles sont sur le point d'être livrées et on est assez fiers de ce qui a été réalisé. Et vraiment, d'agir sur ces espaces. Le commerce, j'en parlais un mot. L'idée, c'est un, de se doter des outils pour accompagner. On a un office du commerce et un manager de centre-ville qui accompagne les commerçants et qui est là aussi pour assurer le relais, qui a été essentiel aussi pendant cette période de travaux où ils ont pas mal souffert, nos commerçants.
1: Oui, il y a besoin d'avoir un dialogue renforcé et proche avec l'ensemble des acteurs sur le terrain.
2: Voilà. Et on a créé aussi une SEM foncière dont la ville est actionnaire majoritaire, mais on a aussi un investisseur privé qui est présent dans la Banque des Territoires, dans le capital de cette SEM.
1: Et qui, du coup, préempte potentiellement des cellules commerciales pour...
2: Parce qu'il y a un moment, comment on peut agir, c'est en étant propriétaire. C'est un peu la seule chose. Donc, on accompagne, mais donc l'idée, c'est de monter à... Dans le cadre du plan marchand, il y a des secteurs vraiment identifiés qui sont le cœur de ville où on a envie que ça se tienne. Et si on arrive à 15-20% à peu près d'une maîtrise des locaux commerciaux dans notre centre-ville, on sait qu'on a un moyen d'action et d'assurer un dynamisme. Ça nous permet parfois de fermer un peu plus longtemps pour être sûr que le commerce qui s'implante correspond à ce qu'on souhaite.
1: Oui, puis qu'il y ait une diversité aussi pour répondre à la demande des habitants sur place.
2: Absolument. En étant réaliste, en tenant compte des évolutions du secteur, il y en a qui marchent, il y en a qui marchent pas, bon ça c'est la vie, mais en tous les cas qu'il y ait une diversité, qu'on le tienne, en cherchant toutefois ça fonctionne bien, la SEM elle a un objectif aussi de rentabilité, mais pas que.
1: Et c'est financé par la ville et par la Banque des Territoires?
2: Ouais, et par un investisseur privé également.
1: D'accord.
2: Qui abonde au capital de la SEM, et puis après.
1: D'accord.
2: On se réunit, on choisit les locaux dans le cadre de préemption qui sont achetés. Et on y va, si ça nous semble nécessaire. Et enfin, le logement, qui est quand même un élément évidemment important de notre centre, avec un centre parfois très ancien, plusieurs centaines d'années, parfois plutôt plus récent, lié à la reconstruction d'après-guerre. Mais l'idée, c'était donc d'avoir une offre, d'être capable de créer une offre adaptée qui correspond au parcours résidentiel dont j'ai parlé juste au début de notre entretien.
1: Mmh.
2: Donc création, rénovation, restructuration. Création parfois c'est simple, rénovation si ça se faisait de façon spontanée, on n'aurait pas besoin d'agir, et on a fait le constat que ça se dégradait sans intervenir. Donc il faut qu'on intervienne. C'est là où l'action publique, je pense, est utile.
1: Et vous avez mis, j'imagine, du coup en place un certain nombre d'incitations coercitives d'abord ou incitatives d'abord puis coercitives. Ça a eu les effets escomptés?
2: Alors, on en est
1: la première phase.
2: On en est au début.
1: On incite.
2: L'urbanisme, l'immobilier, c'est le temps long, donc on agit et on en récolte les fruits sans doute plus tard. Plusieurs choses qui ont été mises en place. On a mis en place un permis de louer. Ça nous a permis d'avoir on n'est pas sur la suradministration des choses, donc il va avoir un terme, mais ça nous a permis d'avoir une cartographie précise de ce qui est mis en location.
1: Et sur l'ensemble du permis de la
2: jeu et pas le jeu, et d'avoir les moyens d'agir à ceux qui jouent pas le jeu.
1: Oui. Et sur l'ensemble de la ville, le permis
2: de louer ? Non, parce qu'il faut que ça soit identifié. Donc, à l'exception de certains secteurs qui sont plutôt des secteurs résidentiels avec plutôt de la maison, sinon, effectivement, dans les secteurs Polgar, centre-ville, là où on est plutôt dans le milieu plus urbain et du logement collectif avec un taux de logement locatif important, là, on l'a mis en place. Mais l'idée, voilà, il sera un terme, mais c'était important de le faire dans un premier temps. Et ce qu'on a mis en place, mais c'est tout récent, mais c'est le principal levier et outil qui va nous accompagner pendant les 12 prochaines années, c'est une concession d'aménagement, donc à deux volets. Donc on a un aménageur avec nous. Alors aménageur, en fait, il va intervenir sur le bâti existant essentiellement. Il a deux outils qui va mettre en œuvre. C'est la partie accompagnement, effectivement, dans le cadre de l'ANA.
1: Un des partenaires majeurs du programme Action Cœur de Ville.
2: C'est ça, l'amélioration de l'habitat, de l'existant. Donc, financement de l'ANA abondé par des financements villes pour accompagner les propriétaires individuels ou les copros dans la réhabilitation des logements. Et la partie après ORI, opération de restauration immobilière, là on est plus dans le coercitif, ou avec soit des injonctions de faire des travaux, et si les travaux se font pas, il y aura expropriation concrètement, pour obliger quelque part et être sûr d'avoir une garantie sur à terme la réhabilitation de ces logements.
1: Ouais, vous essayez d'utiliser tous les outils dans la boîte à outils, que ce soit effectivement incitatif et ou coercitif, avec les aides qui peuvent exister l'opération ORI que vous avez évoquée de manière plus coercitive. Vous avez parlé de logement et on vient d'en aborder une partie, mais comment justement vous avez mis en place la relation avec les promoteurs immobiliers ? Je sais qu'il y a certaines villes qui font signer des chartes, il y a des façons de travailler en fonction des territoires qui sont différents. Comment est-ce que justement vous travaillez avec eux ? Est-ce qu'il y a une méthode spécifique ? Et justement, qu'est-ce que vous leur demandez en quelque sorte pour répondre à la dynamique que vous souhaitez impulser dans votre territoire ?
2: On va réhabiliter les logements dans le cadre de la concession, et environ 600 logements, donc ça représente une grosse opération immobilière, mais il y a également de la création de neufs, et les promoteurs, nous on les voit comme des partenaires, parce que la création de logements avec un confort adapté aux enjeux de nos villes modernes, ça passe aussi par la création de nouveaux logements. Donc on a mis en place, oui, il y a une charte promoteur. Alors la charte promoteur qu'on a mis en place, c'est pas un PLUI ou PLU bis. L'idée, c'est vraiment un peu de montrer la direction dans laquelle on souhaite que le projet s'inscrive, aussi bien en termes de partenariat, et de redire les objectifs de création de logements dont j'ai parlé au début, d'avoir une offre qui correspond aux enjeux de repopulation de notre centre-ville. Avec une certaine diversité de logements, une typologie, on tient pas le crayon à leur place parce tout le monde est le bienvenu à Mantes-la-Jolie.
1: Il y a un dialogue ouvert.
2: Ouais, absolument, il y a un dialogue ouvert et tout le monde est le bienvenu. Mais l'idée vraiment, c'est qu'ils soient là, on les voit comme des partenaires et des accompagnateurs de la politique publique qu'on essaye de mettre en place. Donc, une charte, effectivement, et puis c'est surtout un dialogue et le fait d'avoir assez vite définir des objectifs clairs sur les questions de qualité urbaine, d'avoir une architecture qui correspond à celle de Mantes-la-Jolie et plutôt enracinée, qui permet aussi de développer les questions de nature. Ça on y est assez soucieux. Et puis de la mixité programmatique. La mixité programmatique, nous, à Mantes, s'y en parlait debout. C'est-à-dire que la mixité, effectivement, on est une ville, on a 46% environ de logements sociaux. Donc c'est une ville mixte, ouverte à tous, mais cette mixité, faut qu'on réussisse à la tenir par les deux bouts, et donc ça veut dire aussi offrir une offre résidentielle pour des CSP moyennes et plus, avec pour récolter les fruits aussi de tout l'investissement sur les espaces publics concessions qu'on a mis en place. Et partir bien, un petit mot là-dessus, dans le dialogue qu'on fait, c'est-à-dire que c'est aussi assez vite, on les invite à venir nous voir, on est dans le dialogue, on co-construit le projet, qu'on assume, nous on bloque même encore en ce moment, on est dans le dialogue et on est prêt à développer des projets, mais on part pas de la valeur foncière qu'a identifié le promoteur, mais on part bien du projet qui permet ensuite de définir la valeur foncière et que le projet qui se développe, auquel qu'on va accompagner, corresponde bien à nos objectifs.
1: Et aux attentes de la population sur place qui verra justement les besoins qu'elle souhaite. Et alors peut-être juste en 20 secondes pour terminer, j'ai cité au départ un certain nombre de grands projets qui avaient été lancés avec le programme Action Cœur de Ville. Ils sont tous terminés ou là l'horizon c'est un ou deux ans de terminer l'ensemble des grands projets qui ont été menés?
2: Ils sont loin d'être tout terminés. Nos places, nos espaces publics, vous avez parlé du Belvédère.
1: Quelques-uns inaugurés récemment, voilà, vous avez évoqué tout à l'heure.
2: Récemment, les places du cœur qu'on va pas forcément inaugurer, mais qui seront livrées, c'est les places dont j'ai parlé au centre-ville, ça c'est fait. La concession, on vient de la commencer, on en a pour 12 ans. Le pôle gare, à mon avis, on en a pour à peu près pour autant de temps. Alors ça sert petit à petit, on travaille dans l'existant, c'est plus facile de tout raser, de recommencer de zéro, mais là c'est pas le cas. On est une vieille ville, on a du patrimoine, on y tient, on essaye de le mettre en valeur. Donc on y va par petites touches. Voilà, vous avez parlé aussi d'un Lopilo, alors là qui est en dehors un peu de notre centre-ville, mais c'est une friche industrielle et donc on est en train de réfléchir, en pleine réflexion également pour savoir la programmation et la destinée de ce site. Et là aussi on a un horizon 10-12
1: ans. Lointaine.
2: Voilà, il faut des actions court terme, mais il faut savoir où on va et ça le chemin, elle est plus lointaine.
1: Non, mais c'est bien, parce que du coup, on voit qu'il y a un certain nombre de projets qui ont été mis en œuvre pour répondre aux attentes des habitants, que ce soit sur les enjeux du commerce ou du logement, avec les projets qu'on vient d'évoquer. Et puis aussi, il y a des endroits, comme on a parlé des promoteurs, sur lesquels il y aura des choses à faire et un dialogue constructif entre les uns et les autres, notamment sur ce site-là, dans l'Opilo. Donc, on viendra à Mende prochainement pour venir voir ces nouveaux espaces inaugurés. Mais merci en tout cas, Fabien Corbineau, de votre présence aujourd'hui. À très bientôt.
2: Merci, au revoir, bonne journée.
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1: Il est 18h.
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3: Bonsoir à tous. Une veille de fête nationale très politique, au moins 25 chefs d'État et de gouvernement, dont Volodymyr Zelensky, seront présents lundi à Paris pour une réunion de la coalition des volontaires destinée à amplifier le soutien à l'Ukraine et la pression sur la Russie, annonce faite ce vendredi par l'Élysée. L'objectif est de pousser à un cessez-le-feu, à une reprise des négociations de paix. C'est ce que précise la présidence française. Les douaniers du Havre ont saisi fin juin plus de 2,5 tonnes de résine de cannabis dissimulée dans un conteneur maritime en provenance du Sénégal et à destination de la Libye lors de son transit par le port du Havre. C'est ce qu'annonce le ministère de l'Action et des Comptes Publics dans un communiqué. Aujourd'hui, le vecteur maritime 0,6% est rare pour les saisies de cette drogue qui est principalement acheminée par voie terrestre et postale. C'est ce que souligne le ministère. 4 personnes ont été blessées hier à Marseille à la suite de tirs survenus dans le 15e arrondissement. Indication faite par le parquet de Marseille. Parmi les blessés, une victime a été prise en charge en urgence absolue. De sources policières, les tirs ont eu lieu vers 23h devant un snack. Le ou les auteurs sont pour l'heure toujours en fuite. Une adolescente de 17 ans est morte hier soir à Aulnoye-Aymeries, près de Maubeuge. C'est dans le Nord et ce en marge des célébrations de la Coupe du Monde après la victoire de la France contre le Maroc. Le drame s'est déroulé vers 1h du matin. La jeune fille est tombée d'un camion sur lequel elle était montée pour fêter la victoire des Bleus en quart de finale de cette Coupe du Monde. Et puis qualifiée au second tour de la présidentielle de 2007, elle retente sa chance. Ségolène Royal a annoncé aujourd'hui son intention de participer à la primaire du Parti Socialiste en vue de la présidentielle de 2027. Je prends cette initiative avec humilité, sans ego et sans posture de supériorité, comme on en voit trop, pour servir en étant à l'écoute avec discernement, expérimentée et respectueuse des différences de point de vue. C'est ce qu'elle a précisé sur X. Voilà, c'est la fin de cette édition. Merci de l'avoir suivi.

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1: L'immobilier fait de la résistance. C'est le message qui ressort de la dernière tendance du marché immobilier publiée par Immonote, le site immobilier notarial du groupe Notariat Service. Le message est assez clair. Malgré un climat international tendu, malgré les incertitudes économiques, malgré le risque de retour de l'inflation ou de remontée des taux, la pierre ne décroche pas brutalement. Le marché tient. Mais il tient avec prudence. Premier indicateur à regarder, l'activité. Selon cette enquête, une majorité de professionnels interrogés, 56%, anticipent une stabilité des transactions dans les deux prochains mois. C'est important parce que cela montre qu'on n'est pas dans un scénario de blocage total du marché. Les acheteurs sont toujours là, les vendeurs aussi, les transactions continuent de se faire. Mais attention, le climat se durcit. 35% des notaires et des négociateurs interrogés anticipent désormais une baisse de l'activité et seulement 9% misent sur une hausse. Logique. Autrement dit, le marché reste vivant, mais il devient plus sélectif. Les acquéreurs regardent davantage les prix, les travaux, la localisation, le DPE, le fameux diagnostic de performance énergétique. Ils ne se positionnent

0: Les logements mal classés au DPE, les biens trop chers ou mal localisés deviennent plus difficiles à vendre. C'est tout l'enjeu du moment. Il y a encore des acheteurs, mais ils sont beaucoup plus exigeants. Côté chiffres, Immonote révèle un prix médian de mise en vente de 200 000 euros pour une maison, en hausse de 3,45% sur 3 mois à fin avril 2026. Pour les appartements, là, le prix médian de mise en vente ressort à 2 670 euros du mètre carré, en recul de 1,58% sur 3 mois. Ça illustre bien un marché à plusieurs vitesses. Certains segments résistent, notamment les maisons ou les biens familiaux bien positionnés, encore une fois. D'autres restent sous pression, en particulier lorsque le prix demandé n'est plus aligné avec la capacité réelle des acheteurs. Alors, qu'est-ce qu'il faut faire ? Est-ce qu'il faut acheter ? Est-ce qu'il faut vendre ? Est-ce qu'il faut attendre ? Là aussi, les réponses des notaires sont très intéressantes. Pour les logements, 77% conseillent plutôt de vendre avant d'acheter, 14% recommandent d'attendre et 9% seulement conseillent d'acheter en priorité. Ça ne veut pas dire qu'il ne faut pas acheter, attention, hein, ça veut dire qu'il faut sécuriser son parcours dans un marché moins fluide. Vendre son bien avant de se réengager permet d'éviter les mauvaises surprises, hein, délai de vente plus long, négociations plus fortes, prix revu à la baisse. Pour les terrains, la lecture est différente. Les ventes restent majoritaires, mais de façon moins nette. 52% conseillent de vendre, 29% d'attendre et 19% d'acheter. Pourquoi ? Parce que le foncier reste rare et quand un terrain est bien placé, il conserve une valeur particulière. La conclusion de cette tendance, c'est que l'immobilier reste une valeur solide, mais plus automatique. La pierre demeure un actif rassurant pour les Français. Elle est moins volatile que certains placements financiers. Elle répond à un besoin concret, se loger, transmettre, préparer l'avenir. Mais dans le marché actuel, tous les biens ne se valent plus. Je vous l'ai dit, un bon emplacement, un bon DPE, un prix réaliste et peu de travaux deviennent des critères déterminants. À l'inverse, les biens présentant trop de défauts, eh bien, doivent intégrer une décote. L'immobilier résiste donc, il résiste aux secousses, oui, mais il entre dans une phase de réalisme. Pour les vendeurs, ça veut dire accepter le prix du marché, parfois c'est pas évident, et pour les acheteurs, ça veut dire qu'il y a encore des opportunités. Et pour tous, eh bien, ça confirme une chose, dans l'immobilier, la stabilité existe encore, mais elle se paye désormais au juste prix.
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1: Chères auditrices, chers auditeurs d'Élémentaire, bonjour et bienvenue sur cette émission. Par une journée de beau soleil, ça fait toujours plaisir et de voir également que l'air a bien circulé sur Paris et que finalement ces pollutions particules fines sont moins lourdes et c'est tant mieux pour tout le monde, pour la santé de tout le monde et la bienveillance de ceux qui sont en bonne santé comme de ceux qui le sont un petit peu moins. Bien entendu, on s'y attache énormément, toujours, vous le savez, sur Élémentaire, l'air extérieur comme l'air intérieur. Et aujourd'hui, une petite actualité récente quand même qui, on espère que ça va continuer de se passer avec une bonne prise en compte puisqu'on a vu des améliorations avec les années sur ce sujet. Et je veux parler bien sûr des ZFE, des zones à faible émission que de nombre de parlementaires notamment essayent de malmener, sachant que ça a vraiment amené du positif. Espérons qu'il va y avoir des issues qui vont permettre de le continuer intelligemment de manière à préserver la santé des personnes. Ce serait un petit dommage quand même qu'on y fasse moins attention alors que depuis des années, on fait attention à ces terres extérieures, à ces terres intérieures, notamment les atmos qui font la surveillance régulière chaque jour, nos amis du ballon Generali qui le mesurent. Un grand coucou à Mathieu et à Jérôme sur le ballon au parc André Citroën, si vous voulez y faire un tour, qui regardent cette qualité de l'air Paris, mais pas que, bien évidemment. Aujourd'hui, on va s'attacher un petit peu plus à la qualité de l'air intérieur au travers de ce que l'on peut faire et de ce qu'il faut prendre en compte quand on est sur la décoration d'intérieur. Et je reçois aujourd'hui un grand plaisir de te retrouver, ma chère Patricia, et sur ce plateau, puisqu'on s'était vu sur d'autres plateaux, Patricia François, décoratrice d'intérieur. Bonjour Patricia.
2: Bonjour Nicolas.
1: Comment ça va ?
2: Très bien.
1: Depuis la dernière fois.
2: Mais parfaitement bien.
1: Plein d'intérieurs bien travaillés, bien rénovés, hein.
2: Exactement,
1: en faisant attention
2: à la qualité de l'air intérieur.
1: Alors, depuis qu'on s'était vu il y a quand même quelques années, est-ce qu'il y a, tu sens une attention particulière de tes interlocuteurs, de tes clients par rapport à cela ?
2: Alors oui.
1: Comment tu le vois évoluer finalement ?
2: J'ai l'impression quand même que les gens sont de plus en plus sensibles à ça. Ça reste encore un peu timide et on a encore beaucoup de travail, je pense, d'information, d'éducation pour faire prendre conscience aux gens que la pollution, elle est aussi chez eux.
1: Elle est pas mal chez eux.
2: Évidemment, elle est pas mal chez eux et dans tous les lieux de vie d'ailleurs, hein, puisque j'inclus, quand je dis chez eux, leurs maisons, leurs appartements, mais aussi leurs bureaux, les endroits où ils vivent, de manière générale.
1: Où ils travaillent,
2: générale.
1: Où ils font de l'activité physique,
2: exactement.
1: Où ils passent leurs loisirs aussi.
2: Exactement, hein. Et on pense aussi à des populations peut-être plus fragiles, comme les enfants, donc les crèches, les écoles, et aussi à l'autre bout, on va dire, de la vie, les personnes âgées qui sont aussi impactées dans les EHPAD.
1: Et d'où la qualité de l'air est importante, puisque cet air qui est bon et suffisant, avec un taux de dilution des polluants largement suffisant, et des virus notamment, va permettre de bien alimenter les organes de nos aînés, et puis faire qu'ils soient bien mieux chez eux plus longtemps également.
2: Exactement.
1: C'est important. Ma chère Patricia, dis-moi un petit peu, plusieurs vies professionnelles avant d'arriver vers ce métier de décoration d'intérieur. Un fil conducteur qui t'a sûrement accompagné pour arriver à tout ça, et surtout, tu me l'as dit, un attachement profond à la nature, quels que soient les lieux où tu as vécu. Comment tu en es arrivé à la décoration d'intérieur et à prendre en compte cet élément qu'est la qualité de l'air dans celle-ci ?
2: Ouais, comme tu dis, plusieurs vies, puisque j'ai travaillé pendant très très longtemps dans le tourisme. Alors j'ai eu la chance de vivre tout en haut des montagnes, au bord de la mer, mais évidemment en pleine nature, on va dire. Donc,
1: au grand air.
2: Au grand air, oui. Et arrivé à Paris, j'ai exercé le beau métier de fleuriste. Donc, Paris, oui, j'en avais envie, mais je crois qu'il fallait que je sois toujours entourée de la nature, donc d'où ce choix. Et puis de fil en aiguille, découverte de la décoration d'intérieur à travers les fleurs. Ce sont des disciplines qui sont quand même assez proches à plein d'égards. Et en parallèle, effectivement, on commençait à parler de la décoration écologique et plus particulièrement de la qualité de l'air intérieur, des polluants qui se trouvaient...
1: La décoration écologique, c'est un terme que j'entends pour la première fois. C'est pas idiot de le prononcer comme ça.
2: La décoration écologique, oui, ça concerne plein de choses différentes, hein, puisque c'est à la fois l'environnement avec un grand E, donc on est dans une démarche durable, du local, voilà, avec peut-être un retour à l'artisanat, une vraie prise de conscience finalement de nos achats divers quand on aménage son intérieur. Donc aussi bien les matériaux, aussi bien les meubles, aussi bien les objets de déco qui vont nous entourer. Et puis en parallèle, parce que finalement c'est un tout, hein, c'est le respect du vivant au sens large, et c'est aussi prendre en considération la qualité de l'air intérieur et faire attention effectivement à certains polluants qui pourraient être très cachés, parce qu'on ne s'en doute pas, ça sent rien la plupart du temps, mais on découvre petit à petit que quand on achète même un meuble, c'est pas forcément anodin pour la
1: aussi
2: qualité de l'air d'intérieur.
1: Bien évidemment, alors tu parles évidemment d'acheter les meubles et de faire attention à cette démarche, tu parles aussi d'être vivant, et l'être humain est un être vivant, donc à un moment donné il faut qu'on pense à soi-même un petit peu, et ça c'est pas idiot du tout. Pour ma part, au niveau de cette qualité de l'air intérieur, au travers de tes clients, tu as des clients particuliers, professionnels ?
2: Aussi.
1: Les deux. On voit aussi qu'on est dans un univers où la rénovation prend de plus en plus de place, plus d'importance, hein, puisque le neuf a un peu de recul, et sur Radio Immo ici, on voit bien, à travers des chiffres et des faits, ce qu'il en est. Mais ça n'empêche pas que la rénovation, il ne faut pas passer à côté, il faut bien la faire. On a justement dans cette rénovation, au travers de tes clients, leur premier réflexe de déco. Lesquels sont-ils ? Et justement, par rapport à ces premiers réflexes, ils vont s'attacher à changer quoi, en premier lieu peut-être ? Et à quoi il faut penser en fonction de ce qu'ils vont changer ?
2: Oui. Alors, en général, les gens qui font appel à moi, que ce soit les particuliers comme les professionnels, parce que je vois que finalement, dans les bureaux, on retrouve un peu les mêmes problématiques, c'est-à-dire que on va d'abord rénover ce qu'on appelle l'enveloppe de l'appartement, hein, les murs, le sol, ça paraît primordial. Et puis
1: ce
2: après,
1: sont le plus gros impact sur la qualité de l'air, sur les murs.
2: Alors, c'est un peu une évidence, c'est-à-dire que c'est la plus grande surface, hein, dans un espace. Donc, ça aurait pas tellement de sens de faire très attention en achetant un meuble ou un rideau, et puis de se dire finalement, si je prends une peinture extrêmement polluante ou un sol en PVC, c'est pas grave, parce que Non, on fait d'abord évidemment très attention à la plus grande surface qui va nous entourer, donc mur, plafond.
1: Potentiellement la plus émettrice.
2: Exactement, de par son volume, voilà. Le sol. Et puis après, évidemment, les clients aujourd'hui, ce qui compte, c'est aussi le fonctionnel. Parce que ça fait partie du bien-être, hein, une maison bien organisée, où on va pouvoir ranger ses affaires. Tout de suite, on va s'y sentir bien. Donc,
1: et de bien,
2: les
1: ranger et de pas les entasser, hein, parce qu'on a des cas extrêmes où sont les cas le phénomène de syndrome de Diogène qui peut être très... Alors là, on est carrément dans des niveaux de qualité de l'air complètement dégradés et insalubres pour les personnes elles-mêmes. Ouais. Mais à un moment donné, nous, même si on stocke légèrement, ça peut avoir aussi un impact important.
2: Bien sûr, parce que une maison bien rangée avec des armoires, des placards bien pensés, c'est aussi éviter que les choses traînent partout, qu'on ne sache pas où les mettre. Donc c'est aussi une facilité, tout simplement pour l'entretien de la maison.
1: Oui, on est
2: et
1: sûr.
2: C'est la même chose pour les bureaux ou tout espace finalement de travail. On revient toujours à la même problématique.
1: Ça c'est évident. Alors, au niveau du type de revêtement de sol, puisqu'on en parlait, quel sol privilégier finalement ?
2: Alors, au niveau du sol, on va dire le plus naturel possible, hein, c'est tout. On revient souvent à ça, c'est-à-dire que pour un parquet, plutôt le bois massif, hein, bien évidemment. Le bois massif, on a aussi quand même des émanations, alors faibles, mais quand même, de formaldéhyde, hein, faut pas croire.
1: Hein. Il y a des bois qui ont de la résine, donc on retrouve dedans.
2: Voilà, exactement. Mais on limite quand même la casse. Si c'est le cas, on fait toujours très attention à la colle qu'on va utiliser. hein, donc plutôt une colle écologique.
1: Là, c'est quand on fait des, là, c'est quand on fait des parquets qui sont pas en pose.
2: En pose flottante, c'est pour ça que je parle du massif. Voilà.
1: Après, c'est la colle, c'est la pose collée. Hein.
2: Exactement. Donc là, on est sur une pose collée. La finition du parquet, quel vernis, quelle huile on va utiliser. Là, c'est pareil. Il faut se rapprocher de fournisseurs spécialisés, faire très attention aux étiquettes. Et puis, le contre-collé peut être aussi très intéressant, à condition aussi de se rapprocher de fournisseurs plutôt spécialisés ou en tout cas sensibles à justement les produits utilisés, parce que là on est sur effectivement, alors pour faire simple, hein, trois couches de bois, donc ça veut dire qu'il y a de la colle. Deux couches de colle, exactement, plus la couche de finition de huile ou encore une fois cire, mais ça reste un produit qui peut être intéressant. Et puis après, on va avoir des sols, alors peut-être, on va peut-être moins y penser, mais le linoléum, hein, qui est un des produits finalement les plus intéressants du marché, hein, les plus naturels. Comme son nom l'indique, ben, linoléum, il y a du lin dedans. Voilà, de la poudre de liège, la poudre de bois. On est vraiment sur des matériaux extrêmement naturels. Les pigments sont naturels aussi. Donc ça reste très intéressant. Le liège également, ça peut être une très bonne idée. Le caoutchouc, à condition qu'il soit naturel.
1: Et qu'on le laisse dégager.
2: Voilà.
1: Bien entendu.
2: Ça peut être une très bonne solution, je vois par exemple pour une chambre d'enfant, parce que facile, coloré, hein, on a toujours l'esprit déco quand même en tête, on ne l'oublie pas. Donc ça peut être ludique, facile d'entretien, pas froid, hein, donc les enfants qui jouent par terre, bah, ça c'est super, au même titre que le linoléum. Je fais une petite parenthèse, le linoléum, attention, parce que c'est un terme qui a été complètement galvaudé au fil du temps, c'est-à-dire qu'aujourd'hui, souvent, un sol PVC
1: on appelle ça
2: ou,
1: des vinos,
2: ou un vinyle, hein, appelons-le, peu importe. Hein, alors là, comme le nom l'indique, un pur plastique, hein, bien souvent, on l'appelle le lino.
1: C'est ça.
2: Or, c'est un abus de langage, puisque finalement, le lino, le lino, c'est du linoléum, c'est un matériau qui est beaucoup plus ancien et lui, qui est quasiment.
1: D'où l'importance de bien regarder la composition et de bien s'informer. On ne doit pas acheter à l'aveugle ou choisir à l'aveugle, ça compte. Quels sont sur ces produits-là, on va le voir sur d'autres produits dans le temps qui nous reste, les principes ou les étiquetages peut-être qui vont aider à être éclairés là-dessus. Comment, toi, Patricia, tu fais ton choix en regardant un matériau, un produit? Qu'est-ce qui te guide ?
2: Alors, moi, je dirais que je fais attention à pas mal de choses, mais je trouve que déjà, dans un premier temps, aujourd'hui, on a quand même un petit indicateur, alors qui n'est pas parfait, mais qui quand même nous guide. Hein, c'est le fameux étiquetage qui est obligatoire sur tous les produits de décoration finition. Mmh. Voilà, c'est ça, le fameux score, comme on retrouve sur les appareils électroménagers. Alors ça, on a compris comment ça fonctionnait. Les matériaux de finition de décoration, c'est la même chose. Donc, c'est cet étiquetage et on va évidemment choisir des produits classés A+, hein, ce qui correspond à, par exemple pour la peinture, à moins de 5 grammes par litre de COV. Pardon.
1: Et d'émissions sur moins de 28 jours.
2: Exactement.
1: Aussi, c'est pour ça que quand on a, tu parlais tout à l'heure des jeunes enfants ou des bébés, quand on a refait leur chambre, on évite de mettre l'enfant moins d'un mois avant qu'on ait tous les travaux de cette chambre.
2: Et on aère au maximum.
1: Voilà,
2: il n'y a rien de mieux.
1: On crée une grosse ventilation, une aération, c'est ponctuel, une ventilation, qu'elle soit mécanique ou pas mécanique, on va vraiment s'attacher à un grand renouvellement de l'air. Hein. On parle
2: tout
1: souvent de débit sur ces ventilations, mais il faut penser que c'est le renouvellement qui compte et les taux de renouvellement, plus encore que les débits. Mais ça, c'est une autre histoire, on en parle de temps en temps sur cette émission. Au niveau, on va aller avancer un petit peu, il nous reste quelques instants. Les murs, le reste de la déco. Alors les murs, rapidement, le choix est à peu près dans la même démarche.
2: Oui, bien sûr. Alors après, il y a des petites divergences, mais en tout cas, évidemment, qui dit mur dit peinture. Hein. En général, mur plafond, c'est une évidence. Il y a toujours un moment donné où on a besoin de peinture dans un projet. Donc là, c'est pareil, faire attention à la peinture qu'on choisit. Faire attention aussi aux marques qui disent proposer des peintures, alors soit naturelles, soit biosourcées. Bon, on a toutes les appellations possibles, mais plutôt se rapprocher de vrais spécialistes.
1: Oui, parce qu'on sait que c'est autodéclaratif, leur polluant.
2: Exactement.
1: Donc, à un moment donné, un petit peu de rigueur sur celui-ci pour
2: faire attention
1: éclairer
2: du coup au label qu'ils ont obtenu. Ça, c'est important aussi. Et puis, ne pas se contenter de la peinture. Hein. Il peut y avoir plein d'autres choses intéressantes, même en parce que c'est simplement décoratif, mais aussi ça contribue à une bonne qualité de l'air.
1: As-tu deux exemples de labels pour la peinture, par exemple ?
2: Alors, le label, l'écolabel, le Nature Plus, alors là, qui est difficile à obtenir, mais certaines peintures l'ont. Le Nature Plus, le NF environnement, même s'il est un peu moins, on va dire, contraignant, mais ça reste quand même. Et le label pur aussi, qui peut être aussi intéressant sur les peintures.
1: Très bien.
2: Voilà.
1: Pour le reste, on a parlé de l'enveloppe. On va terminer sur le. On vient d'en parler de l'étiquetage. Le reste de la déco et l'aménagement. Là, on va avoir ce que l'on rajoute. On a nos textiles, on a nos meubles, on a nos canapés, on a les objets de décoration, tout simplement. Dis-nous un petit peu entre un objet neuf. Et aussi de la réno, de l'antiquaire.
2: Ouais. Alors pourquoi c'est un intérêt effectivement d'acheter du seconde main, hormis effectivement la démarche écologique environnementale, c'est que effectivement acheter un objet ou un meuble ancien, comme tu l'as dit tout à l'heure, l'émanation de gaz toxiques, elle dure un certain temps. Et acheter un meuble qui a 3, 4, 5, voire plus. En général, ça y est, les polluants ne vont plus se disperser dans l'air.
1: Sauf si on le ponce et qu'on le revernit.
2: Attention, c'est ce que j'allais dire. Sauf si on le rénove. Donc là, attention, parce que là, on peut effectivement réveiller justement tout ça.
1: Cette rénovation, on rechoisit à nouveau les vernis ou les peintures qui sont plus vertueuse.
2: Exactement.
1: Et également d'appliquer le même niveau de relargage après la première application pour s'assurer qu'il soit le moins nocif possible pour notre santé, bien évidemment.
2: Tout à fait.
1: Voilà. Est-ce que on retrouve tous ces bons conseils? Alors, les out pour une bonne qualité de l'air. De l'air, on rentrera pas dans le détail aujourd'hui, ça va très loin, on en fera une émission spéciale là-dessus, mais qu'est-ce qu'on pourrait dire qu'il faut pour terminer l'émission pour des éléments à éviter peut-être ?
2: Ah oui, alors justement, pour les sols, déjà on évite les sols plastifiés, type vinyle, PVC, on en a parlé. Les stratifiés, alors même si certaines marques se revendiquent de proposer des produits dits écologiques, moi j'avoue que je reste quand même sceptique sur le fait d'utiliser un stratifié écologique. Mais sinon, ça c'est vraiment à éviter au niveau du sol. Là, je pense par exemple au papier peint, on évite toutes les finitions, ce qu'on appelle le fameux vinyle, c'est-à-dire à partir du moment plastique. Où on a du plastique dedans, ça c'est à éviter. Et au niveau du tissu, on évite le polyester. On va plutôt aller vers des textiles naturels, le lin, le chanvre, le coton bio, le moins de traitement possible. Voilà.
1: Restons simples.
2: Restons simples et naturels.
1: Et naturels. Voilà. Merci beaucoup, ma chère Patricia, d'être venue sur le plateau de l'émission. C'est la première fois pour toi, même si on se voyait ailleurs. T'es la bienvenue à nouveau quand tu veux. Pour te retrouver, c'est www.deco-ecologique.com.
2: C'est ça.
1: Un grand plaisir de t'avoir eu. Et puis surtout, chères auditrices, chers auditeurs, vous qui venez, on est ici sur Radio Imo, d'acheter un logement, qui prévoyez de le faire, prenez un petit temps de réflexion pour votre logement. Vous pensez, quand vous en rachetez un, à rénover pour faire de l'énergétique, de isoler ce qui va bien. Pensez à la ventilation, on n'y pense pas assez dans le bon sens, et comme elle devrait se trouver, et elle nous permet de faire beaucoup de gains à tout niveau, qualité de l'air autant qu'énergétique. Et puis pensez aussi, bien entendu, dans tous vos éléments de décoration, à avoir le plus vertueux possible pour être en meilleure santé le plus longtemps possible, bien entendu. Merci beaucoup Patricia, à bientôt.
2: Merci,
1: et puis
2: Nicolas.
1: Prends soin de toi.
2: Merci, toi aussi.
1: À bientôt, chers auditeurs, chers auditeurs, sur Élémentaire, bien sûr.
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2: Il est 21h.
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4: Bonsoir à tous. Au total,

Les États-Unis leur ont signifié en des termes sans équivoque que le cessez-le-feu était terminé. C'est ce qu'a déclaré le président américain sur sa plateforme Truth Social. De son côté, Téhéran a répondu à la menace par la menace. L'Iran ripostera toute nouvelle attaque contre ses infrastructures, y compris en attaquant Israël. C'est la mise en garde lancée ce vendredi par le chef de la plus haute instance sécuritaire du pays, alors que les hostilités ont donc repris entre Téhéran et Washington. Du sport et le Tour de France, la capitale du sprint, fidèle à sa réputation, ville hôte du Tour de France pour la 82e fois de son histoire, Bordeaux a vu le peloton s'expliquer lors d'un sprint massif aujourd'hui sur les bords de la Garonne. Une explication finale dominée par le Belge Tim Merlier, vainqueur de sa 4e étape sur la grande boucle à 33 ans. Il devance sur la ligne Søren Werkingsgold et Binyam Guirmay, alors que les sprinteurs auront une nouvelle occasion de briller demain lors de la 8e étape entre Périgueux et Bergerac. Et puis du tennis, sans partage, Alexander Zverev a dominé la sensation du tournoi de Wimbledon. Arthur Ferry, il accède pour la première fois à la finale du Grand Chelem londonien. Victoire sans appel pour l'Allemand, 7-6, 6-2, 6-4. C'est la fin de cette édition, merci de l'avoir suivi.

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1: Il est minuit.
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3: Bonsoir à tous. Football, comme lors du dernier Euro et de la dernière Ligue des Nations, l'équipe de France jouera sa demi-finale de Coupe du Monde face à l'Espagne le 14 juillet à Dallas, au lendemain de la qualification des Bleus. La Roja a fait le travail en venant à bout de la Belgique, 2-1 au SoFi Stadium de Los Angeles. Si les partenaires de Lamine Yamal ont encaissé leur premier but du tournoi lorsque Charles de Ketler a égalisé d'une tête croisée à la 41e, ils sont tout de même parvenus à forcer la décision, comme sur l'ouverture du score de Fabian Ruiz à la 30e minute. Titulaire surprise à la place de Pedri au milieu, Mikel Merino a surgi sur un ballon mal repoussé par le gardien belge remplaçant Selemens pour offrir la victoire aux siens à la 88e, et ce après en avoir déjà fait de même contre le Portugal au tour précédent. Également dans l'actualité, c'est à peu près le double de ce qui était mesuré l'année dernière à la même date. Plus de 25 000 hectares ont brûlé en France depuis le début de l'année, selon une estimation communiquée ce vendredi par le directeur général de la sécurité civile à l'issue d'une cellule interministérielle de crise. Nous avons depuis le début de l'année enregistré un peu plus de 8 000 départs de feu dans notre pays. C'est ce qu'a précisé le haut fonctionnaire devant la presse. Un homme a failli être aspiré hors d'un avion lors d'un vol Ryanair au départ de Thessalonique en Grèce avant d'être retenu par un autre passager. Selon une passagère du vol qui s'est exprimée, la tête et les épaules d'un passager étaient à l'extérieur du hublot. Heureusement, il n'avait pas retiré sa ceinture de sécurité. D'autres passagers assis à proximité de l'homme ont aidé à le tirer vers l'intérieur, toujours selon cette femme. Face aux fortes chaleurs, les sapeurs-pompiers de Paris ont annoncé ce vendredi l'annulation des bals des pompiers organisés les 13 et 14 juillet dans les casernes de la capitale et de la Petite Couronne, en raison donc de la canicule. Et puis dans l'affaire de la femme démembrée au

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